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On aurait pu se dire tout ça ailleurs qu'au café d'en bas. Que t'allais peut-être partir et peut-être même pas revenir. 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Alors on va se quitter comme ça.

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1: Bonjour à tous, voici ce que l'on surveille pour vous dans l'actualité. Campagne électorale au Québec, le premier débat télévisé a eu lieu hier soir à Montréal. Le secrétaire américain à la Défense a reconnu qu'il y a pénurie de munitions aux États-Unis en raison de la guerre en Iran. Et d'importants travaux d'Hydro-Québec à Québec vont priver plus de 60 000 clients d'électricité dimanche le 20 septembre. Au sport en action ce soir, les Red Sox contre les Rangers du Texas. Plus de détails et d'autres nouvelles dans une trentaine de minutes.
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1: Les prévisions du temps pour aujourd'hui, mercredi, pour Montréal et la grande région métropolitaine, un ciel généralement nuageux au cours des prochaines heures, faible risque d'averse à 30 %. Les vents soufflent à 20 km à l'heure, maximum aujourd'hui de 26. Ça demeure partiellement nuageux ce soir, cette nuit, minimum de 15 pour la nuit prochaine. Demain, jeudi, on parle d'une alternance soleil-nuage, maximum de 25 degrés. Du beau temps est prévu pour vendredi, maximum de 21. On devrait avoir du soleil pour samedi, 19 degrés, et un aperçu pour dimanche à plus long terme nuageux, risque d'averse 60 % pour dimanche, maximum de 18. CNV Météo à la 30e minute de l'heure.

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1: Bonjour à tous, bon mercredi, ici Louis Martin-Nicolas, bienvenue à notre antenne. Alors, campagne électorale au Québec, c'était soir de débats télévisés hier au réseau TVA. Selon plusieurs analyses, pas de véritable grand gagnant. On écoute des extraits du débat qui a eu lieu hier soir.
2: Je suis Christine Fréchette, c'est un record.
3: Oui, c'est un record de dépenser à tout vent.
4: Vous êtes d'accord, M. Chabert?
5: Effectivement, notez-le, notez-le.
6: Moi, la dernière fois que j'ai vu une épicerie publique, c'est quand j'étais allé en voyage à Cuba. Là.
7: 1 milliard de dépassement de coûts potentiels.
2: C'est faux. Dans six Ces chiffres-là sont faux, ça a été expliqué.
7: Oui, ça a été expliqué par Mme Durançon.
2: Oui, exact.
6: Les conservateurs vont être forts à l'Assemblée nationale pour vous servir de chien de garde. Bernard Drinville, je pense que Mme Fréchette le connaît bien, a dit que son projet, c'était de tuer le troisième lien.
5: Le 100 millions que vous allez économiser, vous allez le mettre dans le référendum. Je vois pas en quoi on est avancé.
4: Je me disais aussi que le Parti québécois est libéral d'accord sur des points, ça n'allait pas durer longtemps.
3: Vous pouvez ridiculiser, Mme Fréchette, si vous voulez, l'aspiration d'un peuple à aller vers plus d'égalité et plus de respect entre les peuples. Moi, je suis en politique pour ça, et je ne cache pas mes convictions, je ne cache pas le nom de mon parti.
1: Une nouvelle série de droits de douane américains visant un petit nombre de produits canadiens est entrée en vigueur mardi, alors que Washington poursuit sa guerre commerciale avec le Canada. Les produits ciblés incluent notamment des bateaux à moteur hors-bord et des produits métalliques et papetiers. Cependant, les autorités américaines ont également indiqué que les droits de douane de 50 % sur des produits représentant environ 0,5 % des importations américaines en provenance du Canada, tels que le ciment, le sucre, le papier hygiénique et les cannes à pêche, seraient supprimés des droits de douane. D'autre part, le secrétaire américain à la Défense a reconnu dans un rapport publié récemment une pénurie de munitions liée à la guerre en Iran, un constat que l'administration Trump avait pourtant largement refusé de confirmer ces derniers mois. Le rapport de l'inspecteur général du Pentagone estime qu'entre les 28 février et 30 juin, l'opération Fureur épique contre l'Iran a coûté environ 33 milliards de dollars, dont 22 milliards dépensés uniquement en munitions tirées. Et enfin, toujours du côté américain, le président Trump s'en est pris mardi à la Cour suprême après que celle-ci a rejeté sa tentative de restreindre le vote par correspondance lors des élections de mi-mandat de novembre prochain. Le chef d'État a affirmé que les juges qui s'étaient opposés à lui n'étaient pas ceux que j'avais auditionnés, a-t-il mentionné. L'administration Trump avait tenté in extremis de faire en sorte que le service postal américain joue un rôle central dans la détermination des personnes autorisées à recevoir un bulletin de vote par correspondance. Toutefois, les responsables électoraux des États ont fait valoir qu'il n'y avait pas suffisamment de temps pour mettre en place ces changements avant les élections de mi-mandat du 3 novembre prochain. D'importants travaux au poste Neuchâtel d'Hydro-Québec à Québec vont priver d'électricité plus de 60 000 clients entre 17h30 le dimanche 20 septembre prochain et jusqu'à 6h30 le lendemain matin, donc c'est le 20 septembre prochain. Les clients touchés sont situés donc à Québec, l'ancienne Lorette et Saint-Gabriel-de-Valcartier. C'est ce que prévient la Société d'État. Ces travaux doivent être réalisés avant l'hiver afin de prévenir un bris plus important qui pourrait entraîner une panne de plus longue durée et toucher un plus grand nombre de clients. Plusieurs équipes seront mobilisées et les travaux ont été soigneusement planifiés, indique-t-on, pour réduire au minimum la durée de l'interruption, assure Hydro-Québec. Et au sport au baseball, les Red Sox de Boston sont en action ce soir à 20h05 contre les Rangers du Texas. Voilà ce qui complète notre bulletin d'information, les manchettes CNV à la 45e minute de l'heure.
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0: sport. D'abord au hockey, à quelques heures seulement du début du camp, le Canadien de Montréal a réglé son dossier le plus pressant. L'organisation a annoncé qu'elle s'est entendue avec le défenseur Harper Jacky sur les termes d'un contrat d'un an d'une valeur de 1,5 million. L'attaquant Alex Newhook a également signé mardi une prolongation de contrat de 4 ans d'une valeur annuelle moyenne de 5,55 millions avec le Canadien de Montréal. Les Raptors de Toronto ont officialisé mardi le retour de Kawhi Leonard, 35 ans, et l'une des vedettes de la NBA en provenance des Clippers de Los Angeles, mettant fin à l'un des feuilletons de l'été. Les deux équipes avaient annoncé ce transfert choc à la fin du mois de juin, mais le dossier avait été mis en pause par une enquête de la NBA sur le contournement des règles de plafond salarial par les Clippers pour rémunérer la vedette. Au hockey universitaire masculin, une division 100% québécoise va voir le jour dès 2027. Dès la saison prochaine, une nouvelle ligue exclusivement constituée d'équipes de la province du Québec verra donc le jour au sein du réseau du sport étudiant du Québec. Et au baseball, en action dès cet après-midi à 15h07, les Blue Jays contre Détroit. Et les Red Sox de Boston, eux, vont jouer ce soir à 20h05 contre les Rangers du Texas. Rappelons par ailleurs que les Blue Jays ont été défaits hier et les Red Sox ont subi la défaite mardi. CNV Sport à la première minute de l'heure.
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4: Bonjour à tous, voici ce que l'on surveille pour vous dans l'actualité. Campagne électorale au Québec, le premier débat télévisé a eu lieu hier soir à Montréal. Le secrétaire américain à la Défense a reconnu qu'il y a pénurie de munitions aux États-Unis en raison de la guerre en Iran. Et d'importants travaux d'Hydro-Québec à Québec vont priver plus de 60 000 clients d'électricité dimanche le 20 septembre. Au sport en action ce soir, les Red Sox contre les Rangers du Texas. Plus de détails et d'autres nouvelles dans une trentaine de minutes.

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2: Les prévisions du temps pour aujourd'hui, mercredi, pour Montréal et la grande région métropolitaine, un ciel généralement nuageux au cours des prochaines heures, faible risque d'averse à 30%. Les vents soufflent à 20 km/h, maximum aujourd'hui de 26. Ça demeure partiellement nuageux ce soir, cette nuit, minimum de 15 pour la nuit prochaine. Demain, jeudi, on parle d'une alternance soleil-nuage, maximum de 25 degrés. Du beau temps est prévu pour vendredi, maximum de 21. On devrait avoir du soleil pour samedi, 19 degrés, et un aperçu pour dimanche à plus long terme nuageux, risque d'averse 60% pour dimanche, maximum de 18. CNV Météo à la 30e minute de l'heure.

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3: Allô tout le monde, bon mercredi 16 septembre, Stéphane Ducharme qui est avec vous pour les deux prochaines heures jusqu'à 8h30 et merci d'avoir choisi le 940 et CNV, la radio numérique. Présentement à l'extérieur, 17 degrés, on prévoit pour la journée 26 avec un 30% par contre de possibilité d'averse. Sur nos routes présentement déjà pour la 15 direction sud, c'est lent pour Blainville, Sainte-Thérèse, Sainte-Rose pour la 13 vers Montréal, déjà depuis la 640 jusqu'à Sainte-Dorothée. La voie de service de la 440 pour emprunter la 15, c'est au ralenti. 25 Terrebonne, ça refoule à la 640. La métropolitaine, déjà, on n'est pas loin. Ouais, la Cordaire, jusque entre les 215 et le tunnel, ça congestionne depuis la métropolitaine. Mes invités ce matin, 6h45, on jase psychologie avec Sylvie Pépin. Et à 7h15, on parlera avec Michel Bureau, évidemment, du revers des Blue Jays, 10-1. Là, ça va pas bien pour nos Blue Jays et Michel nous en parlera. Voici notre menu matinal en ce mercredi 16 septembre.

Stevie Wonder, 1971, 6h36 minutes. On va aller faire un tour du côté de la météo pour aujourd'hui. C'est généralement nuageux avec un 30% de probabilité d'averse tard cet après-midi, ce matin et en après-midi en fait. Avec un maximum de 26, on va ressentir 31 pour aujourd'hui. Ce soir et cette nuit, partiellement nuageux avec un minimum de 15. Demain jeudi, alternance soleil-nuages avec un max de 23. Et pour vendredi, c'est du soleil avec un maximum de 20 degrés. Température normale de saison, 19 le jour, 9 la nuit. Le soleil se couchera ce soir aux alentours de 19h04 et présentement, le mercure est à 17 degrés.

6h39, dit 6h40 finalement. Ça vient de changer immédiatement pour les points chauds Laval, le cours nord, l'autoroute 15, direction sud. C'est toujours un premier ralentissement dans le territoire de Saint-Janvier. Ça reprend de plus belle à partir de Blainville jusqu'à la hauteur de Sainte-Rose. Pour la 13, direction Montréal, on est à la hauteur de la 640 et c'est comme ça jusque de l'autre côté du pont Louis-Bisson. Cette fois-ci, la 19.

C'est bel et bien installé pour le territoire de Laval. Par contre, pour Pont-Papineau, ça va bien encore pour l'instant. L'autoroute 440, c'est un peu plus dense ce matin, direction ouest, côté de la métropole métropolitaine ouest. Bon, là, c'est un stationnement à partir de Lacordaire jusqu'à Desquaries. On y échappe pas, on n'est pas loin de là, là. On calcule déjà presque une heure. Boulevard Pinot, ça va. Desquaries, c'est la quinzaine. L'autoroute Ville-Marie, quand même recommandable encore à cette heure-ci. Pour la 20, ça va. 640 dans les deux directions, ça va bien. On commence par contre un ralentissement à la hauteur de Bois-des-Filions, direction est, et la 25 Terrebonne. C'est déjà depuis la 640 jusqu'à la pesée routière. Les traversées de le pont de l'île aux Tourtes, quand même bien à cette heure-ci, des travaux de la rive sud, des traversées de la rive sud en fait, et les travaux aussi. Le tunnel, on n'est pas loin de la métropolitaine. Pontmercier, les gens de la rive sud, direction Montréal, c'est là que c'est le plus compliqué. Champlain, Brossard, on est de l'autre côté de la 30, et Jacques-Cartier, on est à la rue Sherbrooke et le prix moyen à la pompe sur la métropole aux alentours de 1,94 $ pour le litre d'ordinaire. Dans quelques minutes, on parle psychologie avec Sylvie Pépin.

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1: Bonjour à tous, bon mercredi, ici Louis-Martin Nichols, bienvenue à notre antenne. Alors, campagne électorale au Québec, c'était soir de débats télévisés hier au réseau TVA. Selon plusieurs analyses, pas de véritable grand gagnant. On écoute des extraits du débat qui a eu lieu hier soir.
2: Je suis Christine Fréchette, c'est un record.
3: Oui, c'est un record de dépenser à tout vent.
4: Vous êtes d'accord, M. Chabert?
5: Effectivement, notez-le, notez-le.
6: Moi, la dernière fois que j'ai vu une épicerie publique, c'est quand j'étais allé en voyage à Cuba. Là.
7: 1 milliard de dépassement de coûts potentiels.
2: C'est faux. Dans six portes. Chiffres-là sont faux, ça a été expliqué.
7: Oui, ça a été expliqué par Mme Duranceau.
2: Oui, exact.
6: Les conservateurs vont être forts à l'Assemblée nationale pour vous servir de chien de garde. Bernard Drinville, je pense que Mme Fréchette le connaît bien, a dit que son projet, c'était de tuer le troisième lien.
7: Le 100 millions que vous allez économiser, vous allez le mettre dans le référendum. Je vois pas en quoi on est avancé.
4: Je me disais aussi que le Parti québécois est libéral d'accord sur des points, ça n'allait pas durer longtemps.
3: Vous pouvez ridiculiser, Mme Fréchette, si vous voulez, l'aspiration d'un peuple à aller vers plus d'égalité et plus de respect entre les peuples. Moi, je suis en politique pour ça, et je ne cache pas mes convictions, je ne cache pas le nom de mon parti.
1: Une nouvelle série de droits de douane américains visant un petit nombre de produits canadiens est entrée en vigueur mardi, alors que Washington poursuit sa guerre commerciale avec le Canada. Les produits ciblés incluent notamment des bateaux à moteur hors-bord et des produits métalliques et papetiers. Cependant, les autorités américaines ont également indiqué que les droits de douane de 50 % sont des produits représentant environ 0,5 % des importations américaines en provenance du Canada, tels que le ciment, le sucre, le papier hygiénique et les cannes à pêche, seraient supprimés des droits de douane. D'autre part, le secrétaire américain à la Défense a reconnu dans un rapport publié récemment une pénurie de munitions liée à la guerre en Iran, un constat que l'administration Trump avait pourtant largement refusé de confirmer ces derniers mois. Le rapport de l'inspecteur général du Pentagone estime qu'entre les 28 février et 30 juin, l'opération Fureur épique contre l'Iran a coûté environ 33 milliards de dollars, dont 22 milliards dépensés uniquement en munitions tirées. Et enfin, toujours du côté américain, le président Trump s'en est pris mardi à la Cour suprême après que celle-ci a rejeté sa tentative de restreindre le vote par correspondance lors des élections de mi-mandat de novembre prochain. Le chef d'État a affirmé que les juges qui s'étaient opposés à lui n'étaient pas ceux que j'avais auditionnés, a-t-il mentionné. L'administration Trump avait tenté in extremis de faire en sorte que le service postal américain joue un rôle central dans la détermination des personnes autorisées à recevoir un bulletin de vote par correspondance. Toutefois, les responsables électoraux des États ont fait valoir qu'il n'y avait pas suffisamment de temps pour mettre en place ces changements avant les élections de mi-mandat du 3 novembre prochain. D'importants travaux au poste Neuchâtel d'Hydro-Québec à Québec vont priver d'électricité plus de 60 000 clients entre 17h30 le dimanche 20 septembre prochain et jusqu'à 6h30 le lendemain matin, donc c'est le 20 septembre prochain. Les clients touchés sont situés donc à Québec, l'ancienne Lorette et Saint-Gabriel-de-Valcartier, c'est ce que prévient la Société d'État. Ces travaux doivent être réalisés avant l'hiver afin de prévenir un bris plus important qui pourrait entraîner une panne de plus longue durée et toucher un plus grand nombre de clients. Plusieurs équipes seront mobilisées et les travaux ont été soigneusement planifiés, indique-t-on, pour réduire au minimum la durée de l'interruption, assure Hydro-Québec. Et au sport au baseball, les Red Sox de Boston sont en action ce soir à 20h05 contre les Rangers du Texas. Voilà ce qui complète notre bulletin d'information, les manchettes CNV à la 45e minute de l'heure.
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1: Il est 6h49 minutes en ce mercredi 16 septembre et on s'en va immédiatement la rejoindre pour la chronique psychologie avec Sylvie Pépin. Allô Sylvie!
2: Bonjour, bonjour!
1: Bon mercredi, déjà, nombreux de semaines.
2: Ben oui, puis tout recommence, hein. Je veux dire, l'automne embarque.
1: Ouais,
2: hein, mais c'était frais hier, mais oui. Aujourd'hui, il va faire chaud, en tout cas. Mais c'est pas grave, mais c'est l'automne. Tu sais, j'aime ça, moi, l'automne. Ça me fait plaisir. J'aime les changements de saison.
1: Oui,
2: parce que, donc,
1: vraiment.
2: Ça me donne une nouvelle perspective.
1: Oui. Moi aussi, j'adore l'automne. Moi, c'est ma saison préférée, l'automne. Mais je parle d'automne, évidemment, là, septembre, jusqu'à l'Halloween, là, ça, c'est le fun, là. Tu sais, pas le novembre, puisque il pleut, il fait froid. Mais tu sais, les couleurs, tout ça, c'est le fun. On se met une petite laine. On prend de l'air à l'extérieur, c'est agréable.
2: Oui, bien, fraîche l'air.
1: Oui.
2: On est vraiment des Nordiques. Hein?
1: Oui.
2: Des gens nordiques, parce que je me suis aperçu ça quand j'étais en voyage. Là.
1: Ouais.
2: Je
1: ne
2: suis pas capable de vivre dans cette chaleur. c'est pas drôle de vivre dans une grosse chaleur. Hein?
1: Non, et voilà. Non, ouais.
2: On est bien ici, on respire de l'air. Puis elle est bonne, l'air là-bas, c'est du smog. C'est incroyable.
1: Oui, vraiment. Puis en plus de ça, on est gâté d'avoir quand même les quatre saisons. Bon, il y en a qui vont dire, ouais, l'hiver, on pourrait passer. Bien, quand même, c'est bien. On est chanceux. Ouais. On est chanceux. Voilà.
2: Ben oui, parce qu'il manque. C'est le problème. C'est le seul hic, c'est deux mois de trop.
1: Oui. C'est ça. Après les fêtes, on aimerait ça qu'il n'y ait plus de neige.
2: Oui, oui.
1: On serait
2: ça commence à fondre.
1: Oui, exactement. C'est en plein ça. Exactement. Sylvie Pépin, notre chronique aujourd'hui, évidemment, on se parle du lundi au jeudi, 6h45. On parle aujourd'hui de présenter ses excuses. Chose qui n'est pas toujours facile.
2: Non. Puis surtout des excuses sincères.
1: Oui. Ah oui, c'est ça.
2: Pas pour fermer la gueule à quelqu'un.
1: Ah.
2: On fait ça souvent, tu sais.
1: Oui.
2: Parce qu'on veut se libérer, puis on veut les libérer.
1: OK.
2: Hein? C'est pas méchant quand je dis fermer la gueule à quelqu'un.
1: Non, on comprend.
2: C'est qu'on veut tout simplement dire, écoute, oui, mais tu sais bien que c'est pas tout à fait ça, tu sais.
1: Mm-hmm.
2: Mais la personne lâche pas, tu sais.
1: Ouais.
2: Comme un chien avec un os, là, tu sais.
1: Oui, c'est ça.
2: Fait que souvent, ben, il faut, mais pour présenter des excuses sincères, ça demande énormément d'efforts.
1: Oui.
2: Parce qu'il faut reconnaître sa responsabilité.
1: Mm-hmm.
2: Faut pas chercher l'excuse puis dire, ben oui, mais, on veut jamais dire mais. Hein? Parce que faut que tu valides que tu as fait mal à l'autre personne.
1: Mm-hmm.
2: Tu sais, c'est pas évident parce que c'est une autre personne l'autre bord. Si tu veux le faire, là. Puis, moi, j'ai souvent ça, tu mets un tape sur la bouche de quelqu'un, là.
1: Oui.
2: Et t'as rien à dire, laisse-moi, écoute-moi.
1: C'est ça.
2: Ça serait l'idéal, mais on peut pas faire ça. Ça serait illégal.
1: Ouais.
2: Mais les étapes, tu sais, il y a des étapes clé. Tu sais, reconnaître ses torts, c'est premièrement, il faut le reconnaître à nous-mêmes.
1: Oui. Première chose.
2: Puis il ne faut pas dire mais. Tu sais, ben oui, mais là, tu admets clairement que c'était fautif. Mais tu dis mais.
1: en finissant la phrase avec un mais, ça veut dire que c'est pas.
2: Oh, ben là, c'est parce que là, tu dis mais toi.
1: Mm-hmm. Ouais.
2: Toi, qu'est-ce que tu as fait?
1: Ouais,
2: ben là,
1: vrai.
2: C'est fini, là. T'sais, il faut exprimer de l'empathie, de montrer qu'on a compris l'impact sur la personne. Il faut exprimer des regrets profonds, t'sais, mais il faut les sentir avant, t'sais.
1: Ouais.
2: Puis de dire, écoute, qu'est-ce qu'on peut, on va communiquer mieux, on va, tu sais, là, puis on va réparer ça. Faut offrir une solution, puis faut rien promettre.
1: Mm-hmm.
2: Parce que souvent, quand tu es en psychologie, je regardais, je fais des recherches approfondies tout le temps.
1: Ouais.
2: Et puis on dit, faut leur dire, ben là, je te promets que jamais, tu promets jamais rien à personne.
1: OK.
2: Parce que tu ne sais pas c'est quoi le futur.
1: Ouais, parce qu'il peut y avoir des choses qui vont arriver puis que finalement, ce qu'on a promis, ben on peut pas le tenir nécessairement là.
2: Ben là, tu retournes au point zéro.
1: Ben
2: là,
1: oui, c'est vrai. Oui.
2: Tu recommences
1: à
2: t'excuser.
1: Oui.
2: Tu sais, il faut laisser le temps aussi. Souvent, on pense que la personne va l'absorber puis elle va dire, OK, ben là, correct. Là, c'est beau. Bon, ben là, on continue à vivre. Non.
1: Mais on dit
2: souvent,
1: quoi?
2: Souvent, la personne a besoin de se retirer, de gérer ça. Hein?
1: Mm-hmm.
2: Puis de dire, OK, ben j'ai besoin de temps, tu sais?
1: Ouais.
2: Mais comment, mais, le bas blesse, je déteste cette expression-là, c'est ça qui m'est venu à la tête. tu sais, comment savoir si vous avez tort?
1: Ouais, comment qu'on fait pour savoir ça?
2: Ben, premièrement, il faut se détacher de notre ego.
1: Mm-hmm. OK.
2: Notre ego dit, ben oui, mais l'ego, ça peut être un allié ou bien un destructeur, là, l'ego.
1: C'est
2: là.
1: Sûr, ouais.
2: Mais tu sais, il faut examiner vraiment la situation objectivement. Mais tu dis, OK, ben tu sais, si t'as tort, là, comment tu le sais si t'as tort?
1: Non,
2: Moi, je le
1: comment?
2: sais comment.
1: Vas-y, j'écoute.
2: Ben, quand tu réagis avec colère,
1: Ah, OK. Ouais, c'est
2: c'est une
1: vrai, ça.
2: forte défense, une attaque verbale, là. La peur d'avoir tort.
1: Ah, oui.
2: Hein? Vous changez, et puis tu changes de sujet. Tu vas dire, bon, tu veux pas parler du fait principal, tu veux parler d'autre chose.
1: OK.
2: Hein? Tu trouves des excuses, tu rejettes la faute sur les éléments extérieurs, sur quelqu'un, la température, t'sais, c'est ça. Les faits, t'sais, les
1: Oui.
2: faits, là, sont là, hein, souvent, mais on veut complètement les enterrer. On
1: Ben
2: dit
1: oui.
2: rien, là, t'sais. Fait qu'il faut vérifier notre position, faut se mettre en place, faut se mettre à la place de l'autre quand on veut s'excuser. Donc, si on a défini, premièrement, que oui, on avait tort, puis on a passé à travers ces étapes-là, puis on a dit, écoute, là, je suis prête à faire mon excuse, là. Hein? Ben là, il faut le faire.
1: OK.
2: Parce que c'est important, parce qu'en là-dedans, en dedans de nous, ça gruge. Hein?
1: Oui,
2: Ça
1: puis
2: gruge toute
1: on.
2: ton énergie à toi.
1: Ben
2: Parce que
1: oui,
2: tu te
1: parce
2: sens
1: qu'on.
2: mal,
1: Ben
2: tu
1: c'est
2: sens tout
1: ça.
2: croche. Tu sais que l'autre personne se sent mal, même si t'es pas, si t'aimes pas vraiment la personne, c'est pas ta personne préférée,
1: Ouais.
2: ça te fait toi, ça t'enlève ton énergie.
1: Oui. Puis
2: C'est très,
1: s'excuser.
2: très, puis il faut jamais faire ça. Il faut vraiment s'en débarrasser le plus tôt possible.
1: Oui.
2: Fait qu'il faut le mettre à la place de l'autre. Essayer de comprendre son point de vue, ses émotions.
1: Oui, genre.
2: Sans l'interrompre. Imagine comment c'est difficile.
1: Oui, c'est exactement. C'est d'avoir une discussion, puis évidemment, puis aussi la personne qui est devant nous qui s'excuse, mais c'est aussi ben, tout dépendant du comment ça se passe, mais d'accepter aussi que cette personne-là, ce qu'elle fait, c'est pas facile là, c'est pas le fun là. Et puis souvent,
2: Mais
1: bon,
2: non.
1: tu sais, de l'accepter ou que ça soit acceptable aussi là.
2: Ben oui, ben ça soit parce qu'il faut comprendre aussi de où ça vient, c'est tout ça là. C'est ce genre d'insulte que peut-être qu'elle a et qu'il a perçu comme une insulte. Alors que c'était peut-être un point, c'est un manque de communication totale, c'est un point peut-être de construction et non de destruction.
1: Voilà.
2: Ben important.
1: C'est vrai, ça.
2: C'est pour ça que la communication, c'est extrêmement important. Souvent, là, on tire la ligne sur quelque chose d'extraordinaire parce qu'on a mal communiqué. Tu sais, une minute, là. Tu
1: Puis
2: sais,
1: c'est puis
2: on lâche notre job parce qu'on pensait que le boss nous aimait pas, genre.
1: Ouais. Puis s'excuser aussi, Sylvie, c'est pas un signe de faiblesse, au contraire, c'est un signe que on est quelqu'un d'intelligent, puis
2: De
1: on
2: force.
1: de force, voilà.
2: De caractère,
1: Oui,
2: aussi.
1: exact.
2: Et je veux dire, écoute, quand tu dis, je m'excuse sincèrement. Mais là, l'affaire, là, quand tu dis ça à quelqu'un, on parle de quelqu'un qui est raisonnable, mais quelqu'un qui a été vraiment, qui est complètement blessé, puis qui prenne tout personnellement, il y a des gens qui prennent tout personnellement,
1: Oui.
2: il part. Il lâche pas. Ça finit plus, là.
1: Ouais.
2: Parce que là, ils ont été tellement blessés que là, ils veulent te dire comment que c'est inacceptable.
1: Ouais.
2: Fait qu'ils n'arrêtent pas. Fait que ça, c'est pas évident, OK?
1: C'est ça.
2: Fait que là, tu reviens à ton point A. Tu dis, écoute, je m'excuse. Est-ce qu'on peut mettre ça, hein, de côté pour l'instant? Parce qu'on va nulle part. Je m'excuse sincèrement. Et puis là, on laisse ça. Puis là, tu dis, bon, OK, ben là, on va finir ça là. Puis on va prendre du temps
1: Oui,
2: pour
1: c'est ça, exact.
2: respirer comme il
1: Ouais.
2: faut. Et puis on s'en parle. Parce qu'on doit communiquer mieux. Tu sais, il faut avoir une solution, tu sais. Doit communiquer mieux parce que c'est le manque de communication qui t'amène là, hein, ou bien t'as complètement absorbé pendant des mois et des mois, puis à un moment donné, t'es tellement en maudit que c'est une
1: Oui.
2: explosion comme un
1: Ouais.
2: volcan.
1: Puis il faut que la personne qui s'excuse, que l'autre s'en rappelle aussi que, ah, je me souviens pas de ça. Tu sais, quand ça fait comme trop longtemps, faut que ça soit quand même fait dans un laps court de temps raisonnable.
2: Oui. Ça fait un an.
1: Tu fais comment?
2: Tu
1: Je
2: te
1: me
2: souviens,
1: suis
2: tu as
1: même.
2: tout repensé.
1: Oui. Non, c'est. Ben oui, ben exactement.
2: Mais tu sais, ça nous aide tellement à se libérer nous-mêmes que la
1: Ouais.
2: personne qui a commis l'insulte, OK? Souvent, on n'est pas des monstres, là. Souvent, c'est parce qu'on est frustré ou que si, puis ça, puis ça, puis ça. Mais on donne pas l'excuse à quelqu'un qu'on n'a pas de respect. Qu'est-ce que je veux dire par ça? C'est quelqu'un qui, pour toi, là, c'est pas une bonne personne.
1: Ouais.
2: OK? Puis c'est pas dans ta famille, c'est pas une bonne personne. Tu sais, il faut que tu décides qu'est-ce que tu veux faire. Tu peux te l'excuser juste pour te libérer, mais
1: Ouais.
2: après, tu laisses la relation aller. Parce que tu n'es pas une bonne personne.
1: Oui, c'est ça.
2: Tu
1: C'est
2: te portes comme dans la famille, puis des amis, des gens avec qui tu as eu des relations
1: Ouais.
2: plus amoureuses. Ben là, c'est important.
1: Ouais, c'est
2: Hein?
1: vrai.
2: C'est important de bien s'exprimer, de le dire fermement aussi, tu sais, je m'excuse. Puis parce que ça, là, tu reprends ton estime de toi. Tu diminues ton anxiété. Hein? Tu rumines plus ça. J'aurais, tu
1: Tellement.
2: sais, j'aurais bien dû, là.
1: Ouais.
2: Bon, chez moi, ça marche pas, ça.
1: Ouais.
2: Parce que on a tellement peur du rejet, surtout des réactions de l'autre. Hein? C'est ça
1: Ouais.
2: qui nous arrête souvent. Mais il
1: C'est
2: faut le
1: vrai, ça.
2: faire.
1: Oui.
2: Il faut le faire. Mais prenez le temps de penser, OK, à cette excuse-là. Premièrement, est-ce que vous étiez coupable de tout ça? Hein? Est-ce que vous étiez mal? C'est une mauvaise. Faut faire notre analyse, dire OK, ben oui, c'était moi, là, j'ai peut-être été trop, j'ai poussé trop.
1: Ouais.
2: Fait que là, tu dis, t'es pas obligé de donner le détail, là. Tu sais, tu dis à la personne, je m'excuse. Je m'excuse pour qu'est-ce que j'ai dit.
1: Voilà.
2: T'arrêtes ça là.
1: Puis
2: Donc,
1: ça.
2: c'est pas évident, mais il faut le faire. Parce
1: Oui.
2: qu'on se libère, tu les libères eux, puis ça ouvre la ligne de communication entre les deux personnes.
1: Ah, tellement, tellement. C'est exactement ça. Sylvie, un gros, gros merci. Très belle chronique encore une fois ce matin de présenter ses excuses. Mais nous autres, on se parle demain pour la dernière de la semaine, jeudi 6h45. Et cette chronique est en rediffusion à 13h30 cet après-midi.
2: Excellent. Puis passez une super journée, mais ça va être une journée d'été aujourd'hui.
1: Oui, il va faire plus chaud, ça va faire du bien.
2: Ah oui, ben oui, profitez-en, remettez vos flip-flops pour une journée, puis
1: Ouais.
2: après, ben on passe au bas du verre.
1: Exactement en plein ça. Bye Sylvie, on se parle demain.
2: Salut, bonne journée.
1: Salut, bye bye. Sylvie Pépin, chronique psychologie. On s'en va, c'est l'heure des manchettes sportives.
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2: D'abord au hockey, à quelques heures seulement du début du camp, le Canadien de Montréal a réglé son dossier le plus pressant. L'organisation a annoncé qu'elle s'est entendue avec le défenseur Harper Jacky sur les termes d'un contrat d'un an d'une valeur de 1,5 million. L'attaquant Alex Newhook a également signé mardi une prolongation de contrat de 4 ans d'une valeur annuelle moyenne de 5,55 millions avec le Canadien de Montréal. Les Raptors de Toronto ont officialisé mardi le retour de Kawhi Leonard, 35 ans, et l'une des vedettes de la NBA en provenance des Clippers de Los Angeles, mettant fin à l'un des feuilletons de l'été. Les deux équipes avaient annoncé ce transfert choc à la fin du mois de juin, mais le dossier avait été mis en pause par une enquête de la NBA sur le contournement des règles de plafond salarial par les Clippers pour rémunérer la vedette. Au hockey universitaire masculin, une division 100% québécoise va voir le jour dès 2027. Dès la saison prochaine, une nouvelle ligue exclusivement constituée d'équipes de la province du Québec verra donc le jour au sein du réseau du sport étudiant du Québec. Et au baseball, en action dès cet après-midi à 15h07, les Blue Jays contre Détroit et les Red Sox de Boston, eux, vont jouer ce soir à 20h05 contre les Rangers du Texas. Rappelons par ailleurs que les Blue Jays ont été défaits hier et les Red Sox ont subi la défaite mardi. 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

Pointer Sister, Slow Hand, 1981. 7h08, 17 degrés à l'extérieur. Hier, c'était les élections au Québec. En fait, le débat des chefs à TVA, et voici l'essentiel. Donc, Christine Fréchette était à l'offensive dans ses échanges, notamment avec Éric Duhaime, qu'elle a accusé de vouloir démanteler l'État en proposant de réduire la dépense publique de 47 milliards. Elle a souligné qu'elle n'est pas François Legault et a sa propre vision. Du côté de Éric Duhaime, lui, se réjouit de voir le Parti québécois reprendre des idées conservatrice et compte faire élire des conservateurs pour appeler à l'ordre les péquistes sous forme le prochain gouvernement. S'il forme en fait le prochain gouvernement, il a répété que le PCQ est la partie de baisse d'impôts et des taxes. Charles Milliard, de son côté, lui a attaqué le bilan de la CAQ et le projet d'indépendance du Parti québécois en présentant le Parti libéral comme le seul parti fédéraliste. Il a affirmé qu'il avait la meilleure équipe de En Santé. Il a mis l'accent sur sa plateforme de télésanté et son souhait de bonifier les soins à domicile. Paul Saint-Pierre Plamondon a soutenu que son parti a la meilleure équipe économique qui représente le camp de changement. Il veut mettre fin au gaspillage de la CAQ, promet plus de rigueur et s'engage à se charger personnellement de la question de l'itinérance. Et Ruba Gazal n'a pas utilisé son temps de parole pour critiquer les autres candidats. Elle a mis en avant ses priorités, dont s'attaquer à la hausse du coût de la vie, régler la crise du logement et renforcer le service public. Et ce soir, un autre débat des chefs, cette fois-ci à nouveau. Voilà pour les manchettes. Francine Raymond, souvenirs retrouvés, 1989.

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2: 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Bonjour à tous, voici ce que l'on surveille pour vous dans l'actualité. Campagne électorale au Québec, le premier débat télévisé a eu lieu hier soir à Montréal. Le secrétaire américain à la Défense a reconnu qu'il y a pénurie de munitions aux États-Unis en raison de la guerre en Iran. Et d'importants travaux d'Hydro-Québec à Québec vont priver plus de 60 000 clients d'électricité dimanche le 20 septembre. Au sport en action ce soir, les Red Sox contre les Rangers du Texas. Plus de détails et d'autres nouvelles dans une trentaine de minutes.
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0: 7h16, on s'en va à la chronique de sport avec Michel Bureau. 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Michel Bureau, salut!
1: Hey, salut!
0: Hey, ça va pas bien là pour nos Blue Jays, un autre revers hier, 10-1.
1: Ouais, toute une cuisante défaite. Écoute, l'équipe ne joue pas avec l'énergie du désespoir. Tu sais, quand t'es si proche d'une place d'insérie, tu y mets toute la gamme. J'ai beau croire qu'il y a des lanceurs qui sont tombés au combat. Bieber est tombé au combat. Yes Savage est tombé au combat. Il doit avoir recours à l'enclos de relève. Mais ça n'a pas de sens, là, tu sais.
0: Ouais.
1: 10-1, quand t'es si proche d'une place d'insérie. Cleveland a gagné, soit dit en passant.
0: Ouais.
1: Alors, les Guardians prennent une avance de 2 matchs sur les Blue Jays pour la dernière place disponible dans les séries. Mm-hmm. Il reste 10 matchs à jouer. Je pense qu'une montée des marches de l'oratoire Saint-Joseph s'impose pour les partisans des Blue Jays parce que je pense que les carottes sont cuites et qu'il va y avoir un remis-ménage sur les Blue Jays. Et là, la question qu'on se pose, que plusieurs amateurs partisans des Blue Jays se posent, est-ce qu'on a bien fait de laisser partir Bichette?
0: Mm.
1: Beau Bichette. Et puis, là, on a donné un contrat de 10 ans à Guerrero à 50 millions par année. C'est la première année de ce contrat farabuleux.
0: Ouais.
1: Et Vladimir qui livre tout simplement pas la marchandise. Ça, c'est la grosse déception chez les Blue Jays cette année. S'il avait connu une saison, ne serait-ce qu'à la hauteur de ses attentes, des attentes des partisans, je pense que les Blue Jays seraient déjà dans les séries.
0: Ben oui.
1: Alors, puis là, Bichette, même si on compare les statistiques de Bichette et de Guerrero ce matin, il y a une grosse différence, même si Bichette l'a pas eu facile. Mm. Il y a des statistiques nettement plus avantageuses que Vladimir Guerrero. Il y a 2 fois plus de circuits que Vladimir Guerrero.
0: Ah, oui.
1: Une 30aine de points produits de plus que Vladimir Guerrero. Alors, est-ce que les Blue Jays ont bien fait de garder Guerrero et de laisser partir Beau Bichette? Ça, c'est la question sûrement que les amateurs, les partisans des Blue Jays vont se poser au cours des prochains jours, prochaines semaines. Mais je pense que les carottes sont cuites.
0: Ouais.
1: Je veux bien être optimiste, là. Mais après ce match-là contre Détroit, ils s'en vont au Texas.
0: En plus.
1: Écoute, c'est décevant. C'est très décevant, cette saison des Blue Jays de Toronto. Suite à leur participation en Série mondiale l'an passé, on s'attendait à ce que les Blue Jays reviennent en série d'après-saison.
0: Mais
1: ça n'a
0: oui.
1: pas été le cas. Mmh. Et définitivement, moi, selon moi, et je le dis depuis déjà un bon bout de temps, John Schneider, le coach des Blue Jays, n'est pas l'homme de la situation.
0: Ouais. Il y a peut-être un job de coach à faire aussi pour la prochaine saison si on ne se rend pas plus loin.
1: Absolument. Tu sais, tu regardes les Red Sox de Boston. On va prendre comme exemple les Red Sox de Boston et les Phillies de Philadelphie. Les équipes s'en allaient dans le mur à la mi-saison. Ça, ils allaient nulle part. Ça allait de mal en pis pour les Red Sox et pour les Phillies. Ils ont tous les deux, les deux équipes, ont apporté des changements comme entraîneur-chef. Et ça fut toute la différence.
0: Ben oui.
1: Les Red Sox ont ressuscité. Les Phillies sont en feu. Ces deux équipes-là seront des séries d'après-saison. Pourquoi? Parce que l'organisation des Red Sox de Boston et l'organisation des Phillies de Philadelphie ont apporté des changements qu'il fallait au moment important, alors que les Blue Jays n'ont pas bougé du tout.
0: Oui, effectivement. Ben écoute, le prochain match, c'est après-midi?
1: Ce soir, oui, contre les Tigers, série de 3. Tu sais, je te l'avais dit aussi, que même si ça forme des équipes qui sont pas classées pour les séries, il faut se méfier parce que il y a des joueurs là-dedans qui jouent pour des bonnies et qui peuvent faire toute la différence.
0: Ouais.
1: Et c'est ce qui s'est passé lors du match d'hier entre les Tigers et les Blue Jays.
0: Oui, effectivement. Ben Michel Bureau, un gros merci à toi. On se parle demain, nous autres, pour revenir sur ce match. On espère au moins une victoire, quelque chose d'ici la fin de la saison, qu'il se passe quelque chose du côté des Blue Jays, parce que c'est un peu décevant ce qui se passe en ce moment.
1: Absolument, très décevant.
0: Parfait. Ben merci Michel, on se parle demain.
1: Merci, au revoir.
0: Salut, bye-bye. Michel Bureau, on s'en va écouter Lionel Richie.

Welcome Soleil 1977, 7h26, le gouvernement fédéral qui veut privatiser la gestion de ses quatre plus grands aéroports. Le premier ministre Mark Carney a annoncé hier que le gouvernement veut confier à des investisseurs privés l'exploitation de quatre plus grands aéroports du Canada, dont Montréal-Trudeau. Actuellement, le fédéral est propriétaire de ces aéroports et se confie la gestion et les organismes sans but lucratif. Et selon le nouveau plan, Ottawa restera propriétaire des terrains et des infrastructures et vendra des concessions d'exploitation d'une durée de 35 ou 50 ans. Et le gouvernement soutient que cette approche lui permettra de récupérer des dizaines de milliards de capitaux pour les allouer à d'autres infrastructures au pays. Voilà pour les manchettes. On écoute Marvin Gaye.

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2: 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Les prévisions du temps pour aujourd'hui, mercredi, pour Montréal et la grande région métropolitaine, un ciel généralement nuageux au cours des prochaines heures, faible risque d'averse à 30 %. Les vents soufflent à 20 km/h, maximum aujourd'hui de 26. Ça demeure partiellement nuageux ce soir, cette nuit, minimum de 15 pour la nuit prochaine. Demain, jeudi, on parle d'une alternance soleil-nuage, maximum de 25 degrés. Du beau temps est prévu pour vendredi, maximum de 21. On devrait avoir du soleil pour samedi, 19 degrés, et un aperçu pour dimanche à plus long terme, nuageux, risque averse 60 % pour dimanche, maximum de 18. CNV Météo à la 30e minute de l'heure.

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1: Il est 7h31 en ce beau mercredi 16 septembre. 17 degrés, on va aller faire un tour du côté de la Circule pour les points chauds de Laval, Couronne Nord. L'autoroute 15, c'est toujours à la hauteur de Blainville jusqu'à, je vous dirais, là, Sainte-Rose à Laval. C'est là que c'est vraiment plus dense pour le reste au ralenti jusqu'à la métropolitaine. Pour la 13, toujours le retard avec les travaux à Dagenais, à la hauteur de Dagenais. Donc, ça va jusqu'à depuis la 640 jusqu'à Sainte-Dorothée, direction Montréal. La 19, plus compliquée pour secteur de Bois-des-Filions. Un Laval, c'est au ralenti. Pont-Papineau, par contre, c'est plus dense ce matin. L'autoroute 440, c'est toujours à partir là, de Montée-Saint-François jusqu'à la 19 que c'est plus compliqué aussi. La métropole, métropolitaine ouest, déjà de Anjou jusqu'entre les deux 15, boulevard Pinneuf de Laval. Évidemment, on frôle la 440. C'est plus compliqué, évidemment, de ce côté-là pour traverser le pont Pinneuf. L'autoroute de Descaries, c'est au ralenti. Ouais, vraiment, là, sur la longueur. Donc, calculé pas loin là, d'un 50 minutes facile. L'autoroute Ville-Marie danse aussi. Lavin, ça s'installe pour la Chine, la salle, direction au centre-ville, Pont-Champlain. Et pour la 640 Saint-Eustache, compliqué, direction Est et du côté Ouest, depuis Bois-des-Filions jusqu'à Rosemère, c'est dense. Et la 25 Terrebonne, on est toujours à la 640 jusqu'à, je vous dirais, l'île Saint-Jean. Pour les traverser, le pont de l'île autour, c'est un peu plus compliqué également. C'est la quinzaine pour traverser direction Montréal et les traversées de la rive sud, le tunnel. On n'est pas loin de la métropolitaine. Victoria, c'est complètement arrêté. Pont-Mercier, difficile pour entrer ou sortir de Montréal. Champlain, les gens de Brossard, on est toujours à la hauteur de la 30. Et pour Jacques-Cartier, on n'est pas loin de la rue Jarry. Alors, pour les traversées de la rive sud, vraiment compliqué. Et le prix moyen à la pompe sur la métropole aux alentours de 1,94 $ pour le litre d'ordinaire. C'est presque un lien. On écoute Beau Dommage, rive sud. Pas facile d'aller sur la rive sud ou sortir de la rive sud aujourd'hui à 7h34 minutes.

0: 7h37 minutes. On va aller faire un tour du côté de la météo pour aujourd'hui. C'est généralement nuageux, un 30% de possibilité d'averse tard cet après-midi et ce matin aussi. Donc, ça va de au maximum de 26 pour aujourd'hui. On va ressentir 31 quand même pour la journée. Ce soir et cette nuit, partiellement nuageux avec un minimum de 15. Demain, jeudi, alternance soleil-nuages, max de 23, ressentir 26. Demain, ça sera confortable. Et pour vendredi, ça sera avec du soleil, maximum de 20 degrés, température normale de saison. 19 le jour, 9 la nuit, le soleil se couche de plus en plus tôt, 19h04 pour ce soir et présentement, le mercure est à 17 degrés.
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1: Bonjour à tous, bon mercredi, ici Louis Martin-Nichols, bienvenue à notre antenne. Alors, campagne électorale au Québec, c'était soir de débats télévisés hier au réseau TVA. Selon plusieurs analyses, pas de véritable grand gagnant. On écoute des extraits du débat qui a eu lieu hier soir.
2: Je suis Christine Fréchette, c'est un record.
3: Oui, c'est un record de dépenser à tout vent.
4: Vous êtes d'accord, monsieur?
5: Effectivement, notez-le.
6: Moi, la dernière fois que j'ai vu une épicerie publique, c'est quand j'étais allé en voyage à Cuba. Là.
7: 1 milliard de dépassement de coûts potentiels.
2: C'est faux. Dans six Ces chiffres-là sont faux. Ça a été expliqué.
7: Oui, ça a été expliqué par Mme Duranceau.
2: Oui, exact.
6: Les conservateurs vont être forts à l'Assemblée nationale pour vous servir de chien de garde. Bernard Drainville, je pense que Mme Fréchette le connaît bien, a dit que son projet, c'était de tuer le troisième lien.
7: Le 100 millions que vous allez économiser, vous allez le mettre dans le référendum. Je vois pas en quoi on est avancé.
8: Je me disais aussi que le Parti québécois, le Parti libéral d'accord sur des points, ça n'allait pas durer longtemps.
3: Vous pouvez ridiculiser, Mme Fréchette, si vous voulez, l'aspiration d'un peuple à aller vers plus d'égalité et plus de respect entre les peuples. Moi, je suis en politique pour ça. Et je ne cache pas mes convictions, je ne cache pas le nom de mon parti.
1: Une nouvelle série de droits de douane américains visant un petit nombre de produits canadiens est entrée en vigueur mardi, alors que Washington poursuit sa guerre commerciale avec le Canada. Les produits ciblés incluent notamment des bateaux à moteur hors bord et des produits métalliques et papetiers. Cependant, les autorités américaines ont également indiqué que les droits de douane de 50 % sur des produits représentant environ 0,5 % des importations américaines en provenance du Canada, tels que le ciment, le sucre, le papier hygiénique et les cannes à pêche, seraient supprimés des droits de douane. D'autre part, le secrétaire américain à la Défense a reconnu dans un rapport publié récemment une pénurie de munitions liée à la guerre en Iran, un constat que l'administration Trump avait pourtant largement refusé de confirmer ces derniers mois. Le rapport de l'inspecteur général du Pentagone estime qu'entre les 28 février et 30 juin, l'opération Fureur épique contre l'Iran a coûté environ 33 milliards de dollars, dont 22 milliards dépensés uniquement en munitions tirées. Et enfin, toujours du côté américain, le président Trump s'en est pris mardi à la Cour suprême après que celle-ci a rejeté sa tentative de restreindre le vote par correspondance lors des élections de mi-mandat de novembre prochain. Le chef d'État a affirmé que les juges qui s'étaient opposés à lui n'étaient pas ceux que j'avais auditionnés, a-t-il mentionné. L'administration Trump avait tenté in extremis de faire en sorte que le service postal américain joue un rôle central dans la détermination des personnes autorisées à recevoir un bulletin de vote par correspondance. Toutefois, les responsables électoraux des États ont fait valoir qu'il n'y avait pas suffisamment de temps pour mettre en place ces changements avant les élections de mi-mandat du 3 novembre prochain. D'importants travaux au poste Neuchâtel d'Hydro-Québec à Québec vont priver d'électricité plus de 60 000 clients entre 17h30 le dimanche 20 septembre prochain et jusqu'à 6h30 le lendemain matin, donc c'est le 20 septembre prochain. Les clients touchés sont situés donc à Québec, l'ancienne Lorette et Saint-Gabriel-de-Valcartier. C'est ce que prévient la Société d'État. Ces travaux doivent être réalisés avant l'hiver afin de prévenir un bris plus important qui pourrait entraîner une panne de plus longue durée et toucher un plus grand nombre de clients. Plusieurs équipes seront mobilisées et les travaux ont été soigneusement planifiés, indique-t-on, pour réduire au minimum la durée de l'interruption, assure Hydro-Québec. Et au sport, au baseball, les Red Sox de Boston sont en action ce soir à 20h05 contre les Rangers du Texas. Voilà ce qui complète notre bulletin d'information, les manchettes CNV à la 45e minute de l'heure.
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minutes. Les employés s'attendent à des augmentations de salaire plus importantes que celles qu'on va leur offrir selon un sondage léger pour l'Ordre des conseillers en ressources humaines agréées. Les employeurs du Québec ont l'intention d'augmenter en moyenne les salaires de leurs employés de 3,1% l'année prochaine. Et pour la première fois depuis 2018, le sondage annuel réalisé par l'Ordre a aussi mesuré en parallèle les attentes des employés. Ils s'attendent en moyenne de recevoir une augmentation de 3,7%. L'écart est considérable entre les hommes et les femmes. Les hommes s'attendent à une augmentation de 4,6 et les femmes s'attendent à 2,6. Et moi, je mettrais ça égaux pour les deux si c'était juste de moi. On s'en va écouter Genesis Minson. Voyons, j'ai de la misère à dire le titre. Vous allez le savoir. Non, ça n'a pas marché, mon affaire.

Genesis, Misunderstanding, 1980. C'est ça que j'avais de la misère à dire tantôt comme titre. Voilà, 7h56 minutes. Hier, et bien évidemment, on était tous rivés à l'écran à écouter le débat. Donc, PSPP remporte selon le débat, selon un sondage Éclair Léger, le journal TVA. 38% des répondants désignent le chef du PQ comme gagnant du premier affrontement entre les chefs qui s'est vu hier. Il y en aura un autre ce soir à nouveau. Alors, on fera notre propre enquête nous-mêmes et les Québécois estiment que le chef péquiste Paul Saint-Pierre Plamondon est sorti gagnant du face-à-face de TVA selon un sondage Léger et qui est le journal TVA qui était réalisé immédiatement après le débat des chefs d'hier soir. Alors, on aura un autre demain, ce soir à nouveau. On écoute Boule Noire, Nanette Walkman, Aimé d'amour, 1900.

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2: D'abord au hockey, à quelques heures seulement du début du camp, le Canadien de Montréal a réglé son dossier le plus pressant. L'organisation a annoncé qu'elle s'est entendue avec le défenseur Harper Jacky sur les termes d'un contrat d'un an d'une valeur de 1,5 million. L'attaquant Alex Newhook a également signé mardi une prolongation de contrat de 4 ans d'une valeur annuelle moyenne de 5,55 millions avec le Canadien de Montréal. Les Raptors de Toronto ont officialisé mardi le retour de Kawhi Leonard, 35 ans, et l'une des vedettes de la NBA en provenance des Clippers de Los Angeles, mettant fin à l'un des feuilletons de l'été. Les deux équipes avaient annoncé ce transfert choc à la fin du mois de juin, mais le dossier avait été mis en pause par une enquête de la NBA sur le contournement des règles de plafond salarial par les Clippers pour rémunérer la vedette. Au hockey universitaire masculin, une division 100% québécoise va voir le jour dès 2027. Dès la saison prochaine, une nouvelle ligue exclusivement constituée d'équipes de la province du Québec verra donc le jour au sein du réseau du sport étudiant du Québec. Et au baseball, en action dès cet après-midi à 15h07, les Blue Jays contre Détroit. Et les Red Sox de Boston, eux, vont jouer ce soir à 20h05 contre les Rangers du Texas. Rappelons par ailleurs que les Blue Jays ont été défaits hier. Et les Red Sox ont subi la défaite mardi. 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

Il est 8h03 aujourd'hui, en ce 16 septembre, c'est la journée internationale pour la préservation de la couche d'ozone. Origine, l'Organisation des Nations Unies a choisi cette date en souvenir de la signature du protocole de Montréal en 1987. Et l'objectif était d'arrêter d'utiliser les produits chimiques qui détruisent la couche d'ozone. Et le thème de 2026, Action mondiale pour une planète plus froide, pour marquer les 10 ans de l'amendement de Kigali sur la réduction de gaz à effet de serre. Donc voilà pour aujourd'hui, journée internationale pour la préservation de la couche d'ozone.

Michel Jacques, pas besoin de frapper, 1973, 8h09 minutes. Hier, c'était le débat des chefs à TVA et voici donc l'essentiel. Christine Fréchette qui était à l'offensive dans ses échanges, notamment avec Éric Duhaime, qu'elle a accusé de vouloir démanteler l'État en proposant de réduire les dépenses publiques de 47 milliards. Elle a souligné aussi qu'elle n'est pas François Legault et elle a sa propre vision. Éric Duhaime, de son côté, lui, se réjouit de voir le Parti québécois reprendre des idées conservatrices et compte faire élire les conservateurs pour rappeler à l'ordre les péquistes qui sous forme de prochain gouvernement. Il a répété que le parti, le PCQ, est le parti de baisse d'impôts et de taxes. Charles Milliard, lui, a attaqué le bilan de la CAQ et le projet d'indépendance du Parti québécois en représentant le Parti libéral comme le seul parti fédéraliste. Il a affirmé qu'il avait la meilleure équipe de santé. Il a mis l'accent sur sa plateforme de télésanté et son souhait de bonifier les soins à domicile. Paul Saint-Pierre Plamondon a soutenu que son parti est la meilleure équipe économique et représente le camp de changement. Il veut mettre fin au gaspillage de la CAQ, promet plus de rigueur et s'engage à se charger personnellement de la question de l'itinérance. Et Ruba Gazal n'a pas utilisé son temps de parole pour critiquer les autres candidats. Elle a mis en avant ses priorités, dont s'attaquer à la hausse du coût de la vie, régler la crise du logement et renforcer le service public. Voilà pour les manchettes. Un autre débat ce soir à nouveau.

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1: Bonjour à tous, voici ce que l'on surveille pour vous dans l'actualité. Campagne électorale au Québec, le premier débat télévisé a eu lieu hier soir à Montréal. Le secrétaire américain à la Défense a reconnu qu'il y a pénurie de munitions aux États-Unis en raison de la guerre en Iran. Et d'importants travaux d'Hydro-Québec à Québec vont priver plus de 60 000 clients d'électricité dimanche le 20 septembre. Au sport en action ce soir, les Red Sox contre les Rangers du Texas. Plus de détails et d'autres nouvelles dans une trentaine de minutes.
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8h16, on va aller faire un dernier coup d'œil du côté de la circulation ce matin. Point chaud, Laval, Couronne Nord, l'autoroute 15, c'est toujours à partir de Blainville jusqu'à, je vous dirais là, vraiment à la 440, par la suite au ralenti jusqu'à la métropolitaine. Pour la 13, ça refoule toujours depuis la 640 avec les travaux. La 19, pas facile là non plus pour le territoire de Laval. C'est dense, même chose, pont Papineau pour traverser Laval-Montréal aussi. Compliqué ce matin, l'autoroute 440 aussi également, là, vous êtes nombreux, direction ouest. Du côté de la métropole métropolitaine ouest, depuis Anjou jusqu'à entre les 2-15, on n'est pas loin d'une heure d'attente. Et le boulevard Pie-Neuf de Laval, c'est à la hauteur de la 440. L'autoroute des Caries, c'est une heure aussi. Ville-Marie, nombreux. La 20, pas facile là aussi. 640, bon, Saint-Eustache, tantôt on était complètement arrêté. Ça s'est beaucoup amélioré. Un petit ralentissement de 5 minutes, pas plus. Du côté ouest, par contre, depuis Bois-des-Filions jusqu'à Rosemère, c'est plus compliqué. Et la 25 Terrebonne, toujours à la hauteur de la 640. Les traversées maintenant, le pont de l'île aux Tourtes, ça va quand même bien pour le pont. Les traversées de la rive sud, le tunnel, on n'est pas loin de la métropolitaine. Pont Mercier, lourd dans les deux directions, Champlain, pour entrer ou sortir de Montréal. C'est compliqué, les gens de Brossard pour aller vers Montréal. On est toujours à la hauteur de l'autoroute 30 et Jacques-Cartier. On est rendu, je vous dirais, à la rue Beaubien. Pour le prix moyen à la pompe sur la métropole, aux alentours de 1,94 $ pour le litre d'ordinaire.

My Guy 1964. 8h23 minutes. On va aller faire un dernier coup d'œil du côté de la météo. Ben, pour aujourd'hui, c'est 26 degrés avec un 30% de possibilité d'averse ce soir et cette nuit. Ça sera 15 avec partiellement nuageux. Pour demain, jeudi, 23 degrés, alternance soleil-nuage. Vendredi, full soleil, mais avec 20, ça sera confortable. Et pour le week-end, tiens, non, on va y aller avec le week-end parce qu'on prépare notre week-end tranquillement. On est quand même rendu mercredi. Samedi, 18 avec du soleil. Par contre, même chose, même température pour dimanche. 18, mais avec de la pluie. Les températures normales de saison sont de 19 le jour, 9 la nuit. Le soleil se couchera encore plus tôt ce soir, 19h04. Et présentement, le mercure est à 17 degrés.

Mais voici comment nous avons vu notre beau mercredi 16 septembre. Merci à Sylvie Pépin pour la chronique psychologie. Merci également à Michel Bureau. On a parlé de baseball. On espère une victoire ce soir du côté des Blue Jays. Également, merci à l'information Louis-Martin Nicole et au sport Carl Collin. La légende est là. Le capitaine Canada s'installe au micro jusqu'à 11h. Bye tout le monde. On se voit, on se parle. Rendez-vous demain matin 6h30.

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3: Les prévisions du temps pour aujourd'hui, mercredi, pour Montréal et la grande région métropolitaine, un ciel généralement nuageux au cours des prochaines heures, faible risque d'averse à 30 %. Les vents soufflent à 20 km/h, maximum aujourd'hui de 26. Ça demeure partiellement nuageux ce soir, cette nuit, minimum de 15 pour la nuit prochaine. Demain, jeudi, on parle d'une alternance soleil-nuage, maximum de 25 degrés. Du beau temps est prévu pour vendredi, maximum de 21. On devrait avoir du soleil pour samedi, 19 degrés, et un aperçu pour dimanche à plus long terme nuageux, risque averse 60 % pour dimanche, maximum de 18. CNV Météo à la 30e minute de l'heure.

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1: Enfin, enfin, le bleu, le capitaine Canada. Hier, M. Carney, Mark Carney, le premier ministre du Canada, était en Europe. Il veut faire des affaires avec l'Union européenne. Pendant ce temps-là, sur la scène locale, on pataugeait dans les camps québécois avec des ébats. Et je vais demander à mon ami chauffeur de taxi, c'est l'opinion d'un chauffeur de taxi. Ça vaut ce que ça vaut. Voici Yvon, as-tu regardé les ébats?
2: Bonne journée, salut.
1: Salut.
2: J'ai pas regardé les ébats parce que j'écoutais le Gildon Roy, Ginette me l'avait enregistré avant-hier. Fait que, non, j'ai plutôt écouté, lu un article sur les taxis qui font des chauffeurs qui s'improvisent chauffeurs de taxi à Montréal, comme Amigo Express. C'est une compagnie qui engage des gens puis font du covoiturage.
1: Ben oui, puis, j'ai vu ça dans le journal à matin, c'est épouvantable.
2: Ben, c'est malade mental. C'est comment peux-tu prendre une personne qui fait des allers-retours à Québec, dans 24 heures, il peut y aller jusqu'à 3 fois. Alors, imagine, je connaissais un chauffeur de taxi qui faisait ça, moi. Il n'a pas fait longtemps, hein.
1: Ben, c'est, faut l'arrêter. Est-ce que le médecin des transports ou la police peut arrêter ce gars-là? Ces gars-là?
2: Disons que c'est un camion qui l'a arrêté.
1: Donc, des camions vont arrêter.
2: Ils peuvent... Non, le camion l'a arrêté, il est rentré dans le derrière du camion, il dormait.
1: Non. Puis les passagers qui étaient dans la voiture?
2: Ah, ben, dans la voiture, il y avait 3 personnes, puis il y avait une personnalité bien connue au Québec qui était dans la voiture.
1: Qui ça?
2: Ah, ben là, je peux pas te le dire.
1: Oh non, je veux savoir. Yvon, on veut savoir.
2: Non, je peux pas te le dire. Puis même le policier, il l'a regardé, à mon avis.
1: C'est une vedette? C'est une vedette?
2: Non, c'est pas de vedette. C'est une personne connue, très connue.
1: Une politique.
2: C'est une politique, oui. Mais okay. C'est pas un chanteur. Mais le policier, il aime dire... Voulez-vous me dire ce que vous faisiez dans ce voiture-là? T'sais?
1: Ben oui.
2: C'est bien beau de vouloir économiser, mais là, tu dis, ben c'est des professionnels. Je m'excuse, ce n'est pas des professionnels.
1: Ouais, ça me fait penser, cette histoire-là, le covoiturage sauvage, un peu à Uber. Ça n'a pas raison d'exister, ça, sérieusement.
2: Mais tu sais, regarde, tu parlais jeudi...

0: Es-tu, Yvon, des lunettes, là, si je vais dans un magasin de lunettes, c'est sûr que tu vas sortir des lunettes. T'es mieux de magasiner tes lunettes,
1: Il
0: non?
1: y avait une femme que quand j'avais une cliente, une dame assez en moyen, elle allait acheter ses lunettes, je ne dirais pas le nom parce qu'elle a une bonne réputation, mais ça finissait plus. Vous aviez droit à un spécial, un 2 pour 1, oups, 3 pour 2, 4 pour être, franchement, à
0: Quatre paires
1: juste
0: de
1: deux
0: lunettes
1: yeux.
0: pour le même prix.
1: Non, non, non, pas pour le même prix. Toujours un petit rajout de 200 piastres de plus.
0: Bon. En tout cas, Yvon, t'as rien manqué au sondage, de dire Paul Larocque, c'est pas Pierre Bruno. On
1: Ah
0: voyait qu'il
1: ben non,
0: était. Non,
1: ben je
0: non,
1: ne l'ai pas
0: sérieusement.
1: assez. Ben non.
0: Sérieusement, il donnait son opinion personnelle. On voyait son parti pris. Il était teinté en bleu. Et ce que j'ai pas aimé, toute la gang, ils sont attaqués à Madame Fréchette. Ça, c'est
1: Ben,
0: honteux.
1: c'était la personne à attaquer.
0: Oui,
1: Écoute,
0: mais c'est
1: c'est elle
0: honteux.
1: qui est
0: On
1: en
0: s'attaque.
1: poste.
0: Non, on s'attaque pas à une femme. Je
1: Oui,
0: regrette infiniment.
1: écoute, quand tu es en politique, là, il n'y a pas d'homme ou de femme, la personne, c'est pas elle qui doit s'attaquer, c'est à ses idées. Mais je
0: Ouais.
1: pense qu'ils n'ont pas compris la
0: En tout
1: leçon.
0: cas, j'espère, Yvon, que les prochains débats, ils vont arrêter de se faire des grimaces, parler les uns contre les autres. Tu sais, ils vont parler ensemble. Parce que l'électorat, là, tu sais, je regardais le journal le matin, on a couronné celui qui n'était pas couronné, tu sais. Ça peut influencer la population, c'est la
1: Ah ben
0: propagande.
1: c'est là pour ça.
0: Ben non, la propagande qu'on m'appelle, j'aime pas
1: La
0: ça, moi.
1: propagande, oui, mais M. Larocque, c'est pas un chicaneux, donc ça, tu sais, ça prend quelqu'un qui lui-même il est capable de dire, mais pourquoi qu'elle n'arrête pas le micro?
0: Bon, et bon, il aurait dû prendre un gars comme toi pour un Émile Guimard.
1: Non, mais tu sais, ta femme tue ta gueule.
0: C'est ça.
1: Tu
0: Exactement. C'est toi et
1: sais,
0: toi. Non, mais
1: le gars.
0: ils prennent toujours des pseudos. Ils devraient prendre un homme de la rue, un vrai
1: Prendre une
0: citoyen,
1: personne
0: comme
1: qui
0: toi, comme toi. Toi, t'aurais
1: mais
0: mis à Michel Chartrand, sacrément, hein?
1: m'a donné un exemple. On faisait des réunions pour des journées de gratitude pour les AA.
0: Ouais.
1: Donc, c'est à peu près une quarantaine de personnes. Puis ça parle, moi, je passais contre la porte, puis j'écoutais ça, ça criait, puis ça. Là, à un moment donné, je l'entendais, je sais qu'il est là, ben, on fait une réunion, puis on fait pour que les gens, les membres puissent s'impliquer dans la conversation, puis
0: Ouais.
1: monter un spectacle, faire ici. Alors, tu sais que les AA, c'est pas un faiseur du spectacle, mais je faisais en sorte pour remercier, pendant les 10 dernières années, pour faire dire aux gens, monter leur gratitude, tout ça.
0: Ben
1: Mais là, moi, je m'en vais là un bon samedi, puis on va écouter ça. Le gars, il dit, moi, je proposerais, Yvon. Bon, ben, si vous voulez que j'accepte, il y a deux conditions. Quand je parle, vous ne parlez pas.
0: oui.
1: Et quand Marcel parle, Pierre parle pas.
0: C'est ça, ferme ta
1: C'est
0: gueule.
1: moi qui vais te reconnaître. Quand je vais te faire signe avec mon doigt, j'ai compris que tu veux me parler. On va attendre qu'il finisse de parler, puis toi, tu vas parler.
0: Bon, mais hier
1: Il
0: soir, là, des ébats, ils prenaient tout le monde ensemble qu'on comprenait rien. Bon.
1: Ben, c'est ça qui est malheureux, parce que c'est ce qu'un peut dire, ça peut être très intéressant, mais tu le comprends pas.
0: C'est ça. Ben écoute, on.
1: Il cacasse, tu sais, c'est comme quand dans la Passion du Christ, tout le monde commence à parler dans des langues différentes, puis personne ne se comprenait.
0: T'as vu le film La Passion du Christ, toi?
1: Ben,
0: Ah, hein?
1: à toi, il meurt à 3 années. Et il meurt toujours à même âge.
0: Ça, c'est un mystère. Alors,
1: Ben,
0: écoute.
1: c'est un mystère à boule de gomme.
0: Ben, revenons sur la Terre. Écoute, monsieur le premier ministre du Canada, monsieur Mark Carney, veut privatiser les aéroports.
1: Bon, ben
0: Alors,
1: alors s'ils privatisent l'aéroport, ça va faire un peu. Il faudra qu'ils mettent de l'ordre dedans, premièrement. Les taxis ne veulent plus travailler là. C'est bien trop cher. 700 $ de cotisation par mois. Hey, ça prend des malades mentales. Puis, faut que tu aies bonjour sur le char. Ça, c'est 300 $ pour l'écrire bonjour dans les deux portes. Merde, ça, tu sais, ça n'a pas d'allure. Puis là, hier, je suis allé. Il était à 11 h, ça a bien été, tu sais, il n'y a pas eu de ralentissement, mais normalement, après 3 h,

0: tu arrives sur la 20 et la petite côte que tu dois monter à 4 heures, et puis tu arrives au terminal, ça c'est à peu près un kilomètre plus loin, à 5 heures.
1: Ça prend une heure.
0: Mais ça n'a pas d'allure.
1: Ben non. Écoute.
0: Là, les polices sont là. Mais dis franchement, la Sûreté du Québec, il y a 4 voitures de police, mais on ne voit pas de policiers. Ouais. Alors, les gens, il y a 42 voitures qui peuvent stationner en haut. Qu'est-ce qu'ils font stationner là? C'est un débarcadère.
1: Sors-toi pas.
0: Non, mais c'est choquant. Puis là, le policier, s'il vient pour se stationner, il klaxonne dans le derrière. Ah ouais, il a toutes les jambes. Hey, mon client, l'ancien joueur des expos, là, ouais. Il est obligé de débarquer de la voiture. Hey! Il dit, là, ils ont parti à la rise, hey, calmez-vous, monsieur. Moi, je débarque cette non, tu vas débarquer à la porte numéro 6. Eh bien, tu vois, il veut qu'il débarque dans l'international quand il s'en va dans le domestique. Ça, on parle de la police. On parle pas d'un train de Noruelle à Pointe-Saint-Charles.
1: Alors, c'est pour ça qu'il faut privatiser l'aéroport Trudeau de Montréal.
0: Non, je te dis pas d'aller jusqu'à privatiser. Ça va être pire.
1: Non, je pense pas, moi. Parce que l'industrie privée, c'est pas les affaires du gouvernement. Les affaires du gouvernement, ça marche jamais puis ça coûte une fortune. L'entreprise privée est là pour faire des profits.
0: Oui, mais le gars, il dit, tes amis, tes gardes plus proches, puis tes gardes proches, puis tes ennemis encore plus proches.
1: Ah ben, c'est vrai, ça. C'est vrai. Nous autres, on sent qu'on est des amis, toi et moi.
0: Ben, je sais bien. Ce que voulez-vous?
1: tu sais, M. Carney, le premier ministre du Canada, est en Europe. Il veut faire des affaires avec l'Union européenne, mais des compagnies québécoises, hein? M. Judin Fréchette, piment à la main dans son entrepôt d'Endurant, fait des saucisses piquantes. La pimenterie de Montréal change de continent. Il n'envoie plus ses saucisses piquantes aux États, il les envoie en Europe. C'est ça qu'il faut faire dans la guerre commerciale.
0: Écoute, quand tu as un voisin qui n'est pas capable de respecter... Ah, il dit, il nous a assez mangé à laine sur le dos. Pourquoi que les autres anciens présidents, ils disent qu'on était bien ensemble puis tout ça, puis quand on parle de Nouvelle-Angleterre, qui est peuplée à 99% d'anciens Canadiens français,
1: ben
0: alors
1: oui.
0: ils sont venus à Montréal il y a 2 semaines, les gens du Vermont.
1: Oui.
0: Ils ont dit, on veut rester, hey, puis nous parler en français.
1: Ben oui. C'est sûr, moi j'ai travaillé à Sherbrooke pendant Cogeco pendant 3 ans. J'allais aux États, puis on se croirait au Québec. Tout le monde parle français dans les États du Nord. C'est ça ce bruit-là, Yvon?
0: Oui, hello.
1: Oui.
0: T'entends? Non, c'est correct. Non, c'est ma cliente, elle dit j'arrive. Mais oubliez de me dire qu'elle arrive, je suis devant la porte.
1: OK, ben...
0: Non, elle n'est pas arrivée encore, elle a mis ça, elle va arriver dans 20 minutes.
1: OK.
0: Mais non, mais c'est simple pour te dire, regarde comment les policiers sont honnêtes. Le gars, il y a des enfants dans sa taxi, il y a des enfants dans sa voiture, il peut pas tourner le coin de rue parce que c'est trop loin, il fait un tournage en U, il donne l'étiquette. 338$ plus 3 points des mérites.
1: Ouais,
0: tu
1: mais
0: prends-tu
1: c'est...
0: des beaux cabochons, toi?
1: Non, mais c'est au jugement de l'individu.
0: Ben non, parle pas de jugement, là. C'est pas un critère de la police, là.
1: Bon. Yvon, on va. Toi pas. As-tu vu Angine de poitrine au réseau américain?
0: Ben non, mais je pense que j'en ai reconnu un des deux.
1: Non, mais Angine de poitrine. C'est devenu des vedettes internationales avec des costumes. Je vais te demander une question. Qu'est-ce qu'ils ont d'en face? Ça a l'air d'un saucisson de pénis. Il y a deux, il y en a un qui est rigide, puis l'autre est bandant. C'est quoi ces bébelles-là qu'ils ont d'en face, en gêne de poitrine?
0: Je regarde pas assez souvent pour te dire exactement. Je sais qu'ils sont habillés comme la comtesse ou les rois d'un château au 11e siècle.
1: Bon.
0: Mais je ne connais pas toute le tout.
1: Bon, Yvon, c'est un trou béant dans ta culture. Il faut que tu observes les costumes de angine de poitrine et vois ce qu'on a en face. Là. Tu m'en donneras des nouvelles. Hein?
0: Juste de s'appeler angine de poitrine, tu sais, je veux dire, ça va pas bien au deuxième étage.
1: Ben, il aurait pu s'appeler androïde ou hémorroïde. Polaroid ou Polaroid.
0: Il y en a juste à traverser la ligne, hémorroïde, franchement.
1: En terminant, Yvon, as-tu le premier disque dur de Régent Tremblay?
0: Le disque dur?
1: Oui, son livre, là, Avant d'oublier, avant que j'oublie, il le fait sur un disque dur. Tu peux l'écouter. C'est pas mal, hein? Son bouquin, il sort en librairie aujourd'hui. Il y a un disque dur. T'as un CD que peux-tu cliquer dans ton...
0: Moi, j'avais rencontré une couple d'années, j'avais sa fille, quand elle a été passée son examen pour avoir son permis de conduire. C'est moi qui étais l'amené.
1: Ah ouais?
0: Et puis, ah oui, deux fois. Puis elle était bien contente. Et puis lui, il était bien content. Et tu te surveilleras que ça y aille bien. Je lui ai débarqué sur Crémazie. Et puis, elle a été suivre son cours. Puis elle a eu son permis.
1: Bon, en terminant, tu sais que Régent Tremblay, c'est lui qui a découvert Nicolas Deslauriers dans l'Ancien Comte, hein, dans le premier série.
0: Ah ben Nicolas, je l'ai vu quand il était gardé les buts, ben non, c'est...
1: Oui, il gardait les buts, mais il était masqué, on voyait pas sa face, mais c'est lui qui gardait les buts dans l'Ancien Comte.
0: Ah, moi je pensais que c'est Vigny.
1: Il était bon. Il aurait pu, là, Nicolas, faire la Ligue nationale, n'importe quand. Mais il est mieux être à la télévision et à la radio. Un peu comme toi dans le taxi, tu sais.
0: Je me rappelle que quand il a mis ce baissé son masque, on le voit très bien, et puis c'est un allé en arrière du banc. Peut-être qu'il jouait en arrière du banc, je ne sais pas.
1: Hey, tu te souviens de ça? Ça fait longtemps, t'as une mémoire d'éléphant, toi. Trompe-toi pas.
0: Ben là, écoute, Nicolas, il était assez beau.
1: Bon, mon Dieu, c'est là. OK. T'es fan de lui, tu regardes l'histoire de succès à TVA le jeudi à 15h15. Moi, je regarde ça jeudi.
0: Je regarde en reprise.
1: Mais non, mais sais-tu ce que j'aime? Les invités, c'est des gens qui glorifient la vie, qui ont du succès en affaires. Ça fait du bien de voir ça. Comprends-tu?
0: Écoute, c'est des gens qui réussissent et sont fiers de parler de leur produit. Tu peux pas les blâmer.
1: Non, mais tu sais, c'est des gens qui ont du succès. Comme M. Fréchette, qui envoie sa saucisse piquante en Europe, ils n'en auront pas notre saucisse piquante québécoise aux États.
0: Moi, je ne vois pas aux États-Unis, puis je n'y allais pas non plus.
1: Bon, parfait. Rien d'affaire de vérité. Faut que je te laisse, on a défoncé le temps encore une fois. On va remettre ça demain matin.
0: J'ai fermé la ligne à ma cliente. Je vous ai dit de ne pas m'appeler.
1: Oh, de ta cliente. OK, je te
0: laisse. Non, elle n'est pas arrivée encore, je t'ai dit. Elle dit, j'arrive. Ça fait 9 minutes.
1: Ben, attends. Non, elle attend que tu quittes les ondes. Tiens, elle embarque. Bonjour, madame cliente. Bonjour, Yvon. Même heure, même poste. Demain matin, 8h30. OK?
0: OK, bye.
1: Bye.
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3: Bonjour à tous, bon mercredi, ici Louis Martin-Nicolas, bienvenue à notre antenne. Alors, campagne électorale au Québec, c'était soir de débat télévisé hier au réseau TVA. Selon plusieurs analyses, pas de véritable grand gagnant. On écoute des extraits du débat qui a eu lieu hier soir.
4: Je suis Christine Fréchette, c'est un record.
5: Oui, c'est un record de dépenser à tout vent.
6: Vous êtes d'accord, M. Fréchette?
7: Effectivement, notez-le.
8: Moi, la dernière fois que j'ai vu une épicerie publique, c'est quand j'étais allé en voyage à Cuba. Là.
9: 1 milliard de dépassement de coûts potentiels.
4: C'est faux. Dans six portes. Chiffres-là sont faux, ça a été expliqué.
9: Oui, ça a été expliqué par Mme Duranceau.
4: Oui, exact.
9: Les conservateurs vont être forts à l'Assemblée nationale pour vous servir de chien de garde. Bernard Drinville, je pense que Mme Fréchette le connaît bien, a dit que son projet, c'était de tuer le troisième lien.
10: Le 100 millions que vous allez économiser, vous allez le mettre dans le référendum. Je vois pas en quoi on est avancé.
11: Je me disais aussi que le Parti québécois, le Parti libéral d'accord sur des points, ça n'allait pas durer longtemps.
12: Vous pouvez ridiculiser, Mme Fréchette, si vous voulez, l'aspiration d'un peuple à aller vers plus d'égalité et plus de respect entre les peuples. Moi, je suis en politique pour ça, et je ne cache pas mes convictions, je ne cache pas le nom de mon parti.
3: Une nouvelle série de droits de douane américains visant un petit nombre de produits canadiens est entrée en vigueur mardi, alors que Washington poursuit sa guerre commerciale avec le Canada. Les produits ciblés incluent notamment des bateaux à moteur hors-bord et des produits métalliques et papetiers. Cependant, les autorités américaines ont également indiqué que les droits de douane de 50 % sur des produits représentant environ 0,5 % des importations américaines en provenance du Canada, tels que le ciment, le sucre, le papier hygiénique et les cannes à pêche, seraient supprimés des droits de douane. D'autre part, le secrétaire américain à la Défense a reconnu dans un rapport publié récemment une pénurie de munitions liée à la guerre en Iran, un constat que l'administration Trump avait pourtant largement refusé de confirmer ces derniers mois. Le rapport de l'inspecteur général du Pentagone estime qu'entre les 28 février et 30 juin, l'opération Fureur épique contre l'Iran a coûté environ 33 milliards de dollars, dont 22 milliards dépensés uniquement en munitions tirées. Et enfin, toujours du côté américain, le président Trump s'en est pris mardi à la Cour suprême après que celle-ci a rejeté sa tentative de restreindre le vote par correspondance lors des élections de mi-mandat de novembre prochain. Le chef d'État a affirmé que les juges qui s'étaient opposés à lui n'étaient pas ceux que j'avais auditionnés, a-t-il mentionné. L'administration Trump avait tenté in extremis de faire en sorte que le service postal américain joue un rôle central dans la détermination des personnes autorisées à recevoir un bulletin de vote par correspondance. Toutefois, les responsables électoraux des États ont fait valoir qu'il n'y avait pas suffisamment de temps pour mettre en place ces changements avant les élections de mi-mandat du 3 novembre prochain. D'importants travaux au poste Neuchâtel d'Hydro-Québec à Québec vont priver d'électricité plus de 60 000 clients entre 17h30 le dimanche 20 septembre prochain et jusqu'à 6h30 le lendemain matin, donc c'est le 20 septembre prochain. Les clients touchés sont situés donc à Québec, l'ancienne Lorette et Saint-Gabriel-de-Valcartier. C'est ce que prévient la Société d'État. Ces travaux doivent être réalisés avant l'hiver afin de prévenir un bris plus important qui pourrait entraîner une panne de plus longue durée et toucher un plus grand nombre de clients. Plusieurs équipes seront mobilisées et les travaux ont été soigneusement planifiés, indique-t-on, pour réduire au minimum la durée de l'interruption, assure Hydro-Québec. Et au sport, au baseball, les Red Sox de Boston sont en action ce soir à 20h05 contre les Rangers du Texas. Voilà ce qui complète notre bulletin d'information, les manchettes CNV à la 45e minute de l'heure.
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0: Laisse-moi te dire, tu dis des bêtises, des petits mots qui nuisent. Et ça me met en colère et ça m'exaspère. C'est un peu comme des chroniqueurs, hein, politiques. Sérieusement, ils donnent leur opinion personnelle. C'est ça, ça fausse le débat. Il y en a un, il parle vite, vite, vite. Des comment ça s'appelle? Brock Côté? Oui, on ne pas rien. Antoine, il est plus pondéré, lui. Hein. Puis, il m'a fait rire, c'est pas, c'est une femme, là. Non, non. Oui, j'aime les femmes en politique. Les hommes ont prouvé, tu sais, c'est un désastre. On n'a rien à mettre. À perdre, à mettre des femmes au pouvoir, c'est pas un bilan très reluisant avec des hommes. Alors, Yasmine Abbes-Fadel, c'est ma préférée comme chroniqueur, elle est juste. Thomas, ben oui, lui, il a d'appétit d'année, la vraie couleur des chefs. Alors, on verra. Il y a d'autres débats, c'est pas fini. Hein? Il y a 19 jours avant les élections, et il y a un autre débat.
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3: D'abord au hockey, à quelques heures seulement du début du camp, le Canadien de Montréal a réglé son dossier le plus pressant. L'organisation a annoncé qu'elle s'est entendue avec le défenseur Harper Jacky sur les termes d'un contrat d'un an d'une valeur de 1,5 million. L'attaquant Alex Newhook a également signé mardi une prolongation de contrat de 4 ans d'une valeur annuelle moyenne de 5,55 millions avec le Canadien de Montréal. Les Raptors de Toronto ont officialisé mardi le retour de Kawhi Leonard, 35 ans, et l'une des vedettes de la NBA en provenance des Clippers de Los Angeles, mettant fin à l'un des feuilletons de l'été. Les deux équipes avaient annoncé ce transfert choc à la fin du mois de juin, mais le dossier avait été mis en pause par une enquête de la NBA sur le contournement des règles de plafond salarial par les Clippers pour rémunérer la vedette. Au hockey universitaire masculin, une division 100% québécoise va voir le jour dès 2027. Dès la saison prochaine, une nouvelle ligue exclusivement constituée d'équipes de la province du Québec verra donc le jour au sein du réseau du sport étudiant du Québec. Et au baseball, en action dès cet après-midi à 15h07, les Blue Jays contre Détroit. Et les Red Sox de Boston, eux, vont jouer ce soir à 20h05 contre les Rangers du Texas. Rappelons par ailleurs que les Blue Jays ont été défaits hier. Et les Red Sox ont subi la défaite mardi. CNV Sport à la première minute de l'heure.

cher. Ça date de 1964. Et en 2026, c'est très actuel. Cette semaine, du soleil aujourd'hui, demain, vendredi, samedi, l'été n'est pas fini. Ah, voyons. Il y a 19 jours à la campagne. Autrefois, il y avait des associations qui s'impliquaient dans des questions. La jeunesse ouvrière catholique. Il y avait la JEC, la jeunesse étudiante catholique. Ils avaient une chanson thème. Ensemble, marchons vers demain, vers le soleil de l'avenir. Ah, c'est-tu assez positif? Je regardais les débats. J'espère qu'ils vont arrêter de faire ça. On s'est attaqué à Mme Fréchette comme des chacals, des corbeaux qui partaient tout en même temps. C'est pas ça qu'on veut, nous autres. On veut se faire une idée. Hein? Tu sais, 19 jours, on ne sait pas. Il y a bien des indécis. Alors, quand on regarde ça, on n'est pas, tu sais, on ne sait pas. On dit, voyons, arrêtez de vous chicaner, puis dites des choses qui ont du sens. Hein? C'est pas un vote, émotif. Il faut raisonner avec sa tête. Tu sais, il faut y penser. Y penser, rien qu'un instant.

0: Pierre, Paul, Marie, Joseph, Jésus, Puff de Magic Dragon. Hey, ça date de 1963. Elvis était à son prime dans ces années-là. Les chefs ont-ils réussi à vous convaincre? Ça me fait penser les ébats hier à un concours de lutte WWF ou USC où Miss Univers, Miss Canada, Miss Laval, tu sais, c'est pas le chef, c'est le programme, c'est du bon sens. Tu sais, les analystes sont trop nombreux à donner leur opinion personnelle. C'est ça qui fausse ce débat. C'est souvent, mon intelligence est insultée. Vous savez que moi, j'ai déjà l'intelligence intuitive et je ne veux rien savoir de l'intelligence artificielle. Il y a un gros rendez-vous à Montréal sur l'intelligence artificielle. Alors, informez-vous. Voulez-vous une intelligence artificielle ou, comme moi, une intelligence intuitive?
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2: 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Bonjour à tous, voici ce que l'on surveille pour vous dans l'actualité. Campagne électorale au Québec, le premier débat télévisé a eu lieu hier soir à Montréal. Le secrétaire américain à la Défense a reconnu qu'il y a pénurie de munitions aux États-Unis en raison de la guerre en Iran. Et d'importants travaux d'Hydro-Québec à Québec vont priver plus de 60 000 clients d'électricité dimanche le 20 septembre. Au sport en action ce soir, les Red Sox contre les Rangers du Texas. Plus de détails et d'autres nouvelles dans une trentaine de minutes.
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1: Ah, le grand moment est arrivé. Je parlais avec Sophie Durocher, qui était au spectacle de Céline à Paris et dans le journal de matin. Et Sophie fait une comparaison entre Céline Dion et Michael J. Fox. Michael J. Fox, il y a le Parkinson. Et Céline a une maladie, la raideur du corps, ça semble étrangement. Alors, Céline et Michael J. Fox ont le même combat. Alors, Michael J. continue, et Céline aussi. C'est extraordinaire, les éloges qu'on a là-bas. Merci, Sophie. J'ai l'impression qu'à un moment donné, on va voir à LCN, je sais pas si c'est TVA aussi, dans le blanc des yeux, une entrevue de Céline Dion avec Sophie Durocher. Pour l'instant, le voici, lui a fait ses preuves. Hein. Tu sais, un fils de camionneur, imagine, un petit gars pas instruit, il a payé son premier record, son 45 trous de lui-même, puis il a fait carrière. Hey, il est devenu une idole dans les années 50, 60, 70. Il ne l'a pas eu facile parce qu'il bougeait son bas du corps. Puis à la télévision, on montrait la moitié de l'homme. On pensait être un homme tronc, mais non. Et on a fini par monter son corps au complet. Et c'est là qu'il est devenu de vedette. Hein. Il est encore vedette aujourd'hui. Il est décédé en 77, à l'été 77. Il aurait 91, 92 aujourd'hui. Vous savez de qui je parle, hein? The King, le roi. Elvis Presley.

C'est ça, après chaque chanson. Et son premier, son premier disque, il est rentré d'une cabine téléphonique à Memphis, puis il avait enregistré lui-même. Il y avait ça au Parc Belmont, vous souvenez? Moi, j'avais 7-8 ans, j'allais dans la cabine au Parc Belmont, puis je m'enregistrais. J'ai fait Sur mon cheval, San Bernardino, et un paquet de succès. Ils sont sur YouTube, si ça vous tente de les écouter. Hein? OK, parle pas, genre, elle est arrivée, que personne ne bouge.

Oui, Marjolaine Morin, alias Marjo. C'est dommage que l'émission de télévision était juge. The Voice, la voix, ne revient pas cette année. Ça coûte cher. On a mis le paquet sur des chanteurs masqués à la place. Peut-être qu'on va voir Marjo dans un costume des chanteurs masqués. Une chanson de Marjo en 91, enfin pas d'hier, hein, 91 à 2026. Même aujourd'hui, elle est proche de ses 80 ans. Elle est femme, provocante, comme en 91.

0: Un, deux, trois, quatre. Castine, j'ai bien connu, j'ai fait de radio à Sept-Îles. Et il était tout jeune, il venait de me voir. Je suis content. Je me demande dans les ébats, est-ce qui des Premières Nations, ils vont voter pour qui? Ils étaient là bien avant nous autres. C'est nous autres, les immigrants, c'est pas les autochtones. Ils vont voter de quel bord? On ne sait pas. D'ailleurs, dans des débats, des chefs, il n'y a pas de langue autochtone. Quelqu'un devrait parler autochtone. Quelqu'un devrait parler anglais. Quelqu'un devrait parler espagnol. Quelqu'un devrait parler hindou. Quelqu'un, tu sais, les langues. La province de Québec, c'est comme les États-Unis, c'est une mosaïque d'ethnie de plusieurs langues. Et la culture, c'est comme la confiture. Moins on en a, plus on l'étale.
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3: Les prévisions du temps pour aujourd'hui, mercredi, pour Montréal et la grande région métropolitaine, un ciel généralement nuageux au cours des prochaines heures, faible risque d'averse à 30 %. Les vents soufflent à 20 km à l'heure, maximum aujourd'hui de 26. Ça demeure partiellement nuageux ce soir, cette nuit, minimum de 15 pour la nuit prochaine. Demain, jeudi, on parle d'une alternance soleil-nuage, maximum de 25 degrés. Du beau temps est prévu pour vendredi, maximum de 21. On devrait avoir du soleil pour samedi, 19 degrés, et un aperçu pour dimanche à plus long terme, nuageux, risque d'averse 60 % pour dimanche, maximum de 18. CNV Météo à la 30e minute de l'heure.

Un grand classique intemporel, Neil Diamond, 1969, Holly Holly. On comprend pas toutes les paroles parce que ce n'est pas parfait bilingue, mais la chanson, wow, c'est une bonne nouvelle. Ça fait ça, hein? Vous savez pas? On est membre des Canadiens, le Canada est membre associé de l'Union européenne. Ça, c'est une première. C'est la première fois qu'un pays qui n'est pas en Europe est fait partie de l'Union européenne. C'est merci, M. Carney, parce qu'avec l'éléphant rose, au bord, là, on n'aura pas son nom. L'éléphant rose, il te trompe pas mal. Et, hey, ça, là, c'est une claque sa gueule à l'éléphant. Il prend pour ça. J'ai hâte de voir. Pour nous, les Canadiens, d'un océan à l'autre, c'est la sécurité. C'est ça, les voyages. Il faut aller plus loin que le bout de son nez. Hein, quand on voyage, on voit la planète au complet. On se rend compte comment on est bien ici. Hein. C'était pas l'autre qui nous fait du trouble. Là. On est le plus beau pays au monde et on va faire partie de l'Union européenne. Mario Pelcha, a beaucoup voyagé. Hein. Il était vedette internationale. Il était à la voix. L'année passée, cette année, on prend relâche, mais Mario cultive à son vignoble de Saint-Joseph-du-Lac un vin qui est pas piqué les verres. Si vous allez dans le coin, Mario est souvent là. Eh bien, il n'est pas toujours en voyage, mais en voyage avec lui. Mario Pelcha, voyager sans toi!

0: d'argile aux horizons. Il y a Pierre Olivier, un vétéran de la radio, un peu comme moi, qui est en Espagne, au Portugal. Je suis sur Facebook. Je lui ai demandé s'il y avait traversé l'Espagne et le Portugal en auto, hein? Puis il est un apôtre de la circulation, et Pierre m'a répondu qu'il prend le train. J'ai dit à Pierre, si tu te sens mal en train, prends l'autobus.
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2: Bonjour à tous, bon mercredi, ici Louis Martin-Nicolas, bienvenue à notre antenne. Alors, campagne électorale au Québec, c'était soir de débat télévisé hier au réseau TVA. Selon plusieurs analyses, pas de véritable grand gagnant. On écoute des extraits du débat qui a eu lieu hier soir.
3: Je suis Christine Fréchette. C'est un record.
4: Oui, c'est un record de dépenser à tout vent.
5: Vous êtes d'accord, monsieur?
6: Effectivement. Notez-le.
7: Moi, la dernière fois que j'ai vu une épicerie publique, c'est quand j'étais allé en voyage à Cuba. Là.
8: 1 milliard de dépassement de coûts potentiels.
3: C'est faux. Dans six Ces chiffres-là sont faux. Ça a été expliqué.
8: Oui, ça a été expliqué par Mme Durançon.
3: Oui, exact.
7: Les conservateurs vont être forts à l'Assemblée nationale pour vous servir de chien de garde. Bernard Drinville, je pense que Mme Fréchette le connaît bien, a dit que son projet, c'était de tuer le troisième lien.
6: Le 100 millions que vous allez économiser, vous allez le mettre dans le référendum. Je vois pas en quoi on est avancé.
9: Je me disais aussi que le Parti québécois et le Parti libéral d'accord sur des points, ça n'allait pas durer longtemps.
4: Vous pouvez ridiculiser, Mme Fréchette, si vous voulez, l'aspiration d'un peuple à aller vers plus d'égalité et plus de respect entre les peuples. Moi, je suis en politique pour ça. Et je ne cache pas mes convictions, je ne cache pas le nom de mon parti.
2: Une nouvelle série de droits de douane américains visant un petit nombre de produits canadiens est entrée en vigueur mardi, alors que Washington poursuit sa guerre commerciale avec le Canada. Les produits ciblés incluent notamment des bateaux à moteur hors-bord et des produits métalliques et papetiers. Cependant, les autorités américaines ont également indiqué que les droits de douane de 50 % sur des produits représentant environ 0,5 % des importations américaines en provenance du Canada, tels que le ciment, le sucre, le papier hygiénique et les cannes à pêche, seraient supprimés des droits de douane. D'autre part, le secrétaire américain à la Défense a reconnu dans un rapport publié récemment une pénurie de munitions liée à la guerre en Iran, un constat que l'administration Trump avait pourtant largement refusé de confirmer ces derniers mois. Le rapport de l'inspecteur général du Pentagone estime qu'entre les 28 février et 30 juin, l'opération Fureur épique contre l'Iran a coûté environ 33 milliards de dollars, dont 22 milliards dépensés uniquement en munitions tirées. Et enfin, toujours du côté américain, le président Trump s'en est pris mardi à la Cour suprême après que celle-ci a rejeté sa tentative de restreindre le vote par correspondance lors des élections de mi-mandat de novembre prochain. Le chef d'État a affirmé que les juges qui s'étaient opposés à lui n'étaient pas ceux que j'avais auditionnés, a-t-il mentionné. L'administration Trump avait tenté in extremis de faire en sorte que le service postal américain joue un rôle central dans la détermination des personnes autorisées à recevoir un bulletin de vote par correspondance. Toutefois, les responsables électoraux des États ont fait valoir qu'il n'y avait pas suffisamment de temps pour mettre en place ces changements avant les élections de mi-mandat du 3 novembre prochain. D'importants travaux au poste Neuchâtel d'Hydro-Québec à Québec vont priver d'électricité plus de 60 000 clients entre 17h30 le dimanche 20 septembre prochain et jusqu'à 6h30 le lendemain matin, donc c'est le 20 septembre prochain. Les clients touchés sont situés donc à Québec, l'ancienne Lorette et Saint-Gabriel-de-Valcartier. C'est ce que prévient la Société d'État. Ces travaux doivent être réalisés avant l'hiver afin de prévenir un bris plus important qui pourrait entraîner une panne de plus longue durée et toucher un plus grand nombre de clients. Plusieurs équipes seront mobilisées et les travaux ont été soigneusement planifiés, indique-t-on, pour réduire au minimum la durée de l'interruption, assure Hydro-Québec. Et au sport, au baseball, les Red Sox de Boston sont en action ce soir à 20h05 contre les Rangers du Texas. Voilà ce qui complète notre bulletin d'information, les manchettes CNV à la 45e minute de l'heure.
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0: 5 dans le vieux forum de Montréal, Offenbach et Jerry. Aujourd'hui, c'est le grand rodéo électoral, c'est vrai, dans la province de Québec. Pendant ce temps-là, le premier ministre du Canada, M. Mark Carney, vient de réussir un coup de maître. Nous sommes maintenant, le Canada, membre associé dans l'Union européenne. Voilà, je dis à mesure que je vous parle. C'est une bonne nouvelle. Ça nous met à l'abri des mauvaises intentions de l'autre bord, là, au sud.
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1: D'abord au hockey, à quelques heures seulement du début du camp, le Canadien de Montréal a réglé son dossier le plus pressant. L'organisation a annoncé qu'elle s'est entendue avec le défenseur Harper Jacky sur les termes d'un contrat d'un an d'une valeur de 1,5 million. L'attaquant Alex Newhook a également signé mardi une prolongation de contrat de 4 ans d'une valeur annuelle moyenne de 5,55 millions avec le Canadien de Montréal. Les Raptors de Toronto ont officialisé mardi le retour de Kawhi Leonard, 35 ans, et l'une des vedettes de la NBA en provenance des Clippers de Los Angeles, mettant fin à l'un des feuilletons de l'été. Les deux équipes avaient annoncé ce transfert choc à la fin du mois de juin, mais le dossier avait été mis en pause par une enquête de la NBA sur le contournement des règles de plafond salarial par les Clippers pour rémunérer la vedette. Au hockey universitaire masculin, une division 100% québécoise va voir le jour dès 2027. Dès la saison prochaine, une nouvelle ligue exclusivement constituée d'équipes de la province du Québec verra donc le jour au sein du réseau du sport étudiant du Québec. Et au baseball, en action dès cet après-midi à 15h07, les Blue Jays contre Détroit et les Red Sox de Boston, eux, vont jouer ce soir à 20h05 contre les Rangers du Texas. Rappelons par ailleurs que les Blue Jays ont été défaits hier et les Red Sox ont subi la défaite mardi. CNV Sport à la première minute de l'heure.

À peine, je suis déjà debout, et déjà je promène une lame sur mes joues. 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

0: Oh, ça pue. Ça sent le monoxyde de carbone. Vous savez, le trafic, hein, c'est mondial. Hein. C'est partout sur la planète et même l'intelligence artificielle n'a pas réussi à trouver le problème. Il y a un gros rendez-vous à Montréal. L'intelligence artificielle, on l'appelle l'événement All In. Ça veut dire qu'on va se pencher là-dessus. Mais si l'intelligence artificielle, l'IA, comme on l'appelle, n'a pas réussi à régler des problèmes de circulation, job, qui va régler ça? Nos politiciens, ben oui, dans les ébats des chefs, on n'entend pas parler beaucoup. Le téléphone sonne, je vais aller répondre après ma prestation orale. Alors, le prochain débat, c'est ce soir. Alors, ça promet, soyez à l'écoute, parce que la meute de chroniqueurs, la meute journalistique couvre l'événement à outrance. Alors, on est au 21e, ouais, 20 jours, 21, oui, et il reste encore un bout de temps. Alors, on va voter le 5 octobre prochain. On a le temps de se faire une idée d'ici ce temps-là.
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2: 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Bonjour à tous, voici ce que l'on surveille pour vous dans l'actualité. Campagne électorale au Québec, le premier débat télévisé a eu lieu hier soir à Montréal. Le secrétaire américain à la Défense a reconnu qu'il y a pénurie de munitions aux États-Unis en raison de la guerre en Iran. Et d'importants travaux d'Hydro-Québec à Québec vont priver plus de 60 000 clients d'électricité dimanche le 20 septembre. Au sport en action ce soir, les Red Sox contre les Rangers du Texas. Plus de détails et d'autres nouvelles dans une trentaine de minutes.
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0: Hey! Dans un moment, les Beatles adorent.

0: Merci, Bourbon. Ça date de 1986 à CNV et au AM 940. Et je salue nos auditeurs. J'étais au téléphone. On écoute la radio numérique partout dans le monde depuis que M. Carney, Mark Carney, le premier ministre du Canada, est dans l'Union européenne. Je reçois plein de téléphones de la France. Les gens... Pour moi, Céline Dion a dit, écoutez, Robert Arcand, CNV, ça sent la Céline, ça. OK. Jean Perron va être de retour. Le hockey revient. Ça sent le hockey pas à peu près. Martin Saint-Louis a renouvelé le bail pour 4 ans. Et le Hockey Magazine, j'ai découvert ça. Alexandre Carrier, taillé sur mesure pour Montréal. Le Canadien Hockey Magazine, si vous mettez la main dessus, là, c'est la Bible. Là. En attendant, Jean Perron, qui va être de retour bientôt.
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0: Aimé Bouchard, c'est Indigène, chanson 1990, avec Marc Gabriel.
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0: Oh, Paul Piché, il y a du texte là-dedans. Paul Piché, auteur, compositeur, interprète, il est dur à suivre, résumer la chanson. Hein? 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Le vaccin n'est pas prêt. 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Je regardais RDS l'autre jour. Il y avait un reportage sur des régates. Et j'ai commencé à faire de la radio là en 63. Et les régates de la Valleyfield, wow, c'est beau. Et il n'y a pas juste ça à Valleyfield. 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
3: Les prévisions du temps pour aujourd'hui, mercredi, pour Montréal et la grande région métropolitaine, un ciel généralement nuageux au cours des prochaines heures, faible risque d'averse à 30 %. Les vents soufflent à 20 km à l'heure, maximum aujourd'hui de 26. Ça demeure partiellement nuageux ce soir, cette nuit, minimum de 15 pour la nuit prochaine. Demain, jeudi, on parle d'une alternance soleil-nuage, maximum de 25 degrés. Du beau temps est prévu pour vendredi, maximum de 21. On devrait avoir du soleil pour samedi, 19 degrés, et un aperçu pour dimanche à plus long terme, nuageux, risque d'averse 60 % pour dimanche, maximum de 18. CNV Météo à la 30e minute de l'heure.

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1: 1977, Al Stewart, The Year of the Cat.

Classique intemporel, The Year of the Cat. Je vais faire un jeu de mots. C'est chat qui est chat. OK. Jour 21 de la campagne électorale dans la province de Québec. Une brochure pour comprendre la politique. C'est la première fois qu'on a 5 partis. C'est pas facile. On essaie de comprendre le message de l'un et de l'autre. On regarde le premier débat hier. On en conclut qu'ils sont pas très gentils les uns avec les autres. Ce que nous, le peuple, l'électorat qui votons, on veut une vie meilleure. Mais là, si vous vous chicanez entre vous autres, et on débande. Ah, entendez-vous, soyez respectueux, soyez gentils, gentils. D'ailleurs, Richard Séguin a fait une chanson pour vous. Soyez gentils, gentils.

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1: Bonjour à tous, bon mercredi, ici Louis-Martin Nichols, bienvenue à notre antenne. Alors, campagne électorale au Québec, c'était soir de débat télévisé hier au réseau TVA. Selon plusieurs analyses, pas de véritable grand gagnant. On écoute des extraits du débat qui a eu lieu hier soir.
2: Je suis Christine Fréchette, c'est un record.
3: Oui, c'est un record de dépenser à tout vent.
4: Vous êtes d'accord, M. Trudeau?
5: Effectivement, notez-le, notez-le.
6: Moi, la dernière fois que j'ai vu une épicerie publique, c'est quand j'étais allé en voyage à Cuba. Là.
7: 1 milliard de dépassement de coûts potentiels.
2: C'est faux. Dans six portes. Chiffres-là sont faux, ça a été expliqué.
7: Oui, ça a été expliqué par Mme Duranceau.
2: Oui, exact.
6: Les conservateurs vont être forts à l'Assemblée nationale pour vous servir de chien de garde. Bernard Drinville, je pense que Mme Fréchette le connaît bien, a dit que son projet, c'était de tuer le troisième lien.
7: Le 100 millions que vous allez économiser, vous allez le mettre dans le référendum. Je vois pas en quoi on est avancé.
8: Je me disais aussi que le Parti québécois, le Parti libéral, d'accord sur des points, ça n'allait pas durer longtemps.
3: Vous pouvez ridiculiser, Mme Fréchette, si vous voulez, l'aspiration d'un peuple à aller vers plus d'égalité et plus de respect entre les peuples. Moi, je suis en politique pour ça, et je ne cache pas mes convictions, je ne cache pas le nom de mon parti.
1: Une nouvelle série de droits de douane américains visant un petit nombre de produits canadiens est entrée en vigueur mardi, alors que Washington poursuit sa guerre commerciale avec le Canada. Les produits ciblés incluent notamment des bateaux à moteur hors-bord et des produits métalliques et papetiers. Cependant, les autorités américaines ont également indiqué que les droits de douane de 50 % sur des produits représentant environ 0,5 % des importations américaines en provenance du Canada, tels que le ciment, le sucre, le papier hygiénique et les cannes à pêche, seraient supprimés des droits de douane. D'autre part, le secrétaire américain à la Défense a reconnu dans un rapport publié récemment une pénurie de munitions liée à la guerre en Iran, un constat que l'administration Trump avait pourtant largement refusé de confirmer ces derniers mois. Le rapport de l'inspecteur général du Pentagone estime qu'entre les 28 février et 30 juin, l'opération Fureur épique contre l'Iran a coûté environ 33 milliards de dollars, dont 22 milliards dépensés uniquement en munitions tirées. Et enfin, toujours du côté américain, le président Trump s'en est pris mardi à la Cour suprême après que celle-ci a rejeté sa tentative de restreindre le vote par correspondance lors des élections de mi-mandat de novembre prochain. Le chef d'État a affirmé que les juges qui s'étaient opposés à lui n'étaient pas ceux que j'avais auditionnés, a-t-il mentionné. L'administration Trump avait tenté in extremis de faire en sorte que le service postal américain joue un rôle central dans la détermination des personnes autorisées à recevoir un bulletin de vote par correspondance. Toutefois, les responsables électoraux des États ont fait valoir qu'il n'y avait pas suffisamment de temps pour mettre en place ces changements avant les élections de mi-mandat du 3 novembre prochain. D'importants travaux au poste Neuchâtel d'Hydro-Québec à Québec vont priver d'électricité plus de 60 000 clients entre 17h30 le dimanche 20 septembre prochain et jusqu'à 6h30 le lendemain matin, donc c'est le 20 septembre prochain. Les clients touchés sont situés donc à Québec, l'ancienne Lorette et Saint-Gabriel-de-Valcartier. C'est ce que prévient la Société d'État. Ces travaux doivent être réalisés avant l'hiver afin de prévenir un bris plus important qui pourrait entraîner une panne de plus longue durée et toucher un plus grand nombre de clients. Plusieurs équipes seront mobilisées et les travaux ont été soigneusement planifiés, indique-t-on, pour réduire au minimum la durée de l'interruption, assure Hydro-Québec. Et au sport au baseball, les Red Sox de Boston sont en action ce soir à 20h05 contre les Rangers du Texas. Voilà ce qui complète notre bulletin d'information, les manchettes CNV à la 45e minute de l'heure.
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1: On en profite pour souhaiter un prompt rétablissement à Claude Dubois. Toujours pareil, chantait-il en 88.

toujours pareil, en 88, Tour du Bois. Et là, je dois vous quitter ici, noblesse oblige, mais je reviens demain matin, 8h30 à 11h, dans la vitrine au duo Santaval sur CNV, la radio numérique que vous avez dans votre téléphone, dans votre ordi, et au AM 940 dans l'auto. 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
3: D'abord aujourd'hui, c'était l'ouverture du camp d'entraînement du Canadien de Montréal au complexe d'entraînement de Brossard. Le camp principal s'est mis en branle avec les examens médicaux et les différents tests physiques, tandis que les premiers exercices sur la glace sont prévus demain. C'est une formation complète qui s'est présentée au camp puisque les derniers contrats qui demeuraient en suspens ont été signés hier, ceux du défenseur Arber Jackay et de l'attaquant Alex Newhook. Une attention particulière sera également portée aux gardiens de but. Le directeur général Ken Hughes a déclaré plus tôt cette semaine qu'il n'était pas question pour le Canadien d'envisager un ménage à trois devant le filet. Par ailleurs, les Ducks d'Anaheim ont finalement réussi à s'entendre avec leur attaquant Carter Gauthier avant l'ouverture du camp d'entraînement. Le joueur autonome avec compensation a accepté un contrat de 6 saisons d'une valeur totale de 81 millions de dollars américains, ce qui lui rapportera en moyenne 13,5 millions par année. Cette entente fera de Gauthier le 5e joueur le mieux rémunéré de la Ligue nationale, à égalité avec l'attaquant des Golden Knights de Vegas, Jack Eichel. Formule 1, les amateurs qui se rendront au circuit Gilles Villeneuve en 2027 pour assister au Grand Prix du Canada auront une fois de plus droit à une course sprint. La Formule 1 a dévoilé aujourd'hui son calendrier de la saison 2027 qui comprendra 24 Grands Prix présentés dans 22 pays. 10 de ces épreuves, dont celle de Montréal, proposeront une course sprint. Introduit en 2021, ce format avait été présenté pour une première fois à Montréal en mai dernier, alors que le pilote Mercedes George Russell avait remporté l'épreuve sprint. Signe de la popularité grandissante de cette formule, le nombre de courses sprint passera donc de 6 en 2026 à 10 en 2027. Selon la direction de la Formule 1, l'audience totale des week-ends comprenant une course sprint est supérieure à 12% à celle enregistrée lors des week-ends qui n'en présentent pas. Au soccer, Lionel Messi disputera finalement une dernière rencontre avec l'équipe nationale de l'Argentine. Malgré l'annonce de sa retraite internationale, la vedette de l'Inter Miami, maintenant âgée de 39 ans, a été incluse hier dans la liste des 28 joueurs convoqués par Lionel Scaloni pour 3 matchs amicaux qui seront présentés à domicile. Messi a mené l'Argentine au championnat de la Coupe du Monde en 2022 et a également contribué à la qualification de l'équipe pour la finale de l'édition 2026. Enfin, au baseball, les Blue Jays de Toronto se sont encore davantage compliqué la tâche dans la course aux séries éliminatoires de la Ligue américaine en encaissant une sévère défaite hier de 10 à 1 contre les Tigers de Détroit. Les deux équipes compléteront leur série de 3 rencontres aujourd'hui. Le vétéran Max Scherzer tentera alors de faire oublier sa plus récente contre-performance, lui qui avait accordé 6 points en 5 manches lors d'un revers contre les Orioles de Baltimore vendredi dernier. À une dizaine de jours de la fin de la saison, les hommes de John Schneider accusent maintenant un retard de 2 matchs sur les Guardians de Cleveland. Ces derniers affrontent de nouveau les White Sox de Chicago aujourd'hui. CNV Sports, à la première minute de l'heure.

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1: Un sondage Éclair Léger place Paul Saint-Pierre Plamondon devant les autres chefs à la suite du face-à-face. Ursula von der Leyen propose que le Canada devienne le premier membre associé de l'Union européenne. Le président libanais souhaite un accord de sécurité avec Israël et le désarmement du Hezbollah sans confrontation. Une publicité de l'actrice Sydney Sweeney pour Novig provoque une controverse sur la sexualisation du sport féminin. Et au sport, en Formule 1, le Grand Prix du Canada présentera de nouveau une course sprint en 2027. D'autres nouvelles, dans une trentaine de minutes.
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2: Pour le Grand Montréal, c'est généralement nuageux avec 30 % de probabilité d'averse, des vents à 20 km/h, un maximum de 26, un humidex à 31. Ce soir et cette nuit, partiellement nuageux, des vents du nord-est à 20 km/h, après minuit, un minimum de 15. Demain, jeudi, alternance de soleil et de nuages avec des vents toujours à 20 km/h, un maximum de 23, un humidex à 26 pour demain. Et pour vendredi, du soleil, un maximum de 20 degrés. Pour Québec et le bas du fleuve, généralement nuageux aujourd'hui, 40 % de probabilité d'averse. Des vents du sud-ouest à 20 km/h, un maximum de 22, un humidex à 28. Ce soir et cette nuit, quelques nuages, un minimum de 10. Demain, jeudi, alternance de soleil et de nuages, des vents à 20 km/h toujours, un maximum de 20. Et pour vendredi, du soleil, un maximum de 18 degrés. 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
1: Aujourd'hui, mercredi 16 septembre, bonjour à tous, voici vos informations. Eh bien, les Québécois estiment que le chef péquiste Paul Saint-Pierre Plamondon est celui qui s'est le plus démarqué lors du face-à-face, selon un sondage Éclair léger réalisé immédiatement après le débat des chefs hier soir. Le chef du Parti québécois obtient l'appui de 38 % des répondants qui considèrent qu'il a remporté le débat. Christine Fréchette arrive loin derrière avec 15 % suivie d'Éric Duhaime en troisième position à 14. Le chef libéral Charles Milliard et la porte-parole de Québec solidaire Rouba Gazal ferment la marche avec respectivement 11 et 10 %. Pendant près de deux heures, Rouba Gazal, Éric Duhaime, Charles Milliard, Christine Fréchette et Paul Saint-Pierre Plamondon ont débattu autour de trois grands thèmes, l'économie, les impôts et les services publics, ainsi que l'avenir du Québec. La campagne électorale est de nouveau interrompue aujourd'hui, alors que les chefs se préparent pour leur deuxième débat, qui sera présenté ce soir sur les ondes de Novo, cette fois. La présidente de la Commission européenne, Ursula von der Leyen, a proposé aujourd'hui que le Canada devienne le premier pays membre associé de l'Union européenne devant le premier ministre Mark Carney, qui a été longuement applaudi par les eurodéputés.
2: We want to bring the relationship with Canada to the highest level possible. And dear Mark, I would like to work with you on opening the door for Canada to being the first associate member of the European Union.
1: Nous voulons élever les relations avec le Canada au plus haut niveau possible et nous voulons ouvrir la porte avec vous à la possibilité pour le Canada de devenir le premier membre associé de l'Union européenne, a déclaré à Mark Carney Madame von der Leyen. M. Carney était invité au Parlement européen à Strasbourg à l'occasion de son discours annuel de rentrée. Mme von der Leyen a également proposé que le Canada se joigne au futur Conseil européen de sécurité. Mark Carney, premier chef de gouvernement étranger assisté à ce discours sur l'état de l'Union, doit prendre la parole demain devant le Parlement européen à Strasbourg. Le statut de membre associé n'est actuellement pas défini juridiquement dans les traités de l'Union européenne. À l'international, le président libanais Joseph Aoun souhaite parvenir à un accord de sécurité avec Israël lorsque l'armée israélienne sera retirée du sud du Liban. Il assure également être déterminé à désarmer le Hezbollah pro-iranien, mais veut y parvenir sans confrontation. Au cours de cet entretien réalisé hier, le chef de l'État libanais a demandé aux Européens, aux Américains et aux pays arabes de soutenir l'armée libanaise qui doit éventuellement se déployer dans le sud du pays, une région encore partiellement occupée par Israël.
3: Think you know sports? Prove it.
1: Scène artistique, l'actrice Sydney Sweeney se retrouve au cœur d'une nouvelle controverse en raison d'une publicité de la campagne Novig, consacrée aux paris sportifs. L'actrice s'y présente complètement nue, ce qui a provoqué de nombreuses réactions d'indignation sur les réseaux sociaux, particulièrement chez des athlètes féminines. Certains experts en études de marché considèrent néanmoins la campagne publicitaire comme efficace puisqu'elle réussit à attirer énormément l'attention. Plusieurs sportives de haut niveau ont dénoncé sur les réseaux sociaux un monde où la monétisation du corps des femmes et la sexualisation du sport féminin sont encore monnaie courante. Pendant ce temps, la valeur boursière de Novig est à la hausse. Sydney Sweeney fait d'ailleurs partie des principales actionnaires de l'entreprise.
3: Just you, your takes on sports.
1: Et au sport, au baseball, les Blue Jays de Toronto vont tenter d'éviter le balayage ce soir face aux Tigers de Détroit. CNV Information, à la 45e minute de l'heure.
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2: D'abord aujourd'hui, c'était l'ouverture du camp d'entraînement du Canadien de Montréal au complexe d'entraînement de Brossard. Le camp principal s'est mis en branle avec les examens médicaux et les différents tests physiques, tandis que les premiers exercices sur la glace sont prévus demain. C'est une formation complète qui s'est présentée au camp puisque les derniers contrats qui demeuraient en suspens ont été signés hier, ceux du défenseur Arber Jackay et de l'attaquant Alex Newhook. Une attention particulière sera également portée aux gardiens de but. Le directeur général Ken Hughes a déclaré plus tôt cette semaine qu'il n'était pas question pour le Canadien d'envisager un ménage à trois devant le filet. Par ailleurs, les Ducks d'Anaheim ont finalement réussi à s'entendre avec leur attaquant Carter Gauthier avant l'ouverture du camp d'entraînement. Le joueur autonome avec compensation a accepté un contrat de 6 saisons d'une valeur totale de 81 millions de dollars américains, ce qui lui rapportera en moyenne 13,5 millions par année. Cette entente fera de Gauthier le 5e joueur le mieux rémunéré de la Ligue nationale, à égalité avec l'attaquant des Golden Knights de Vegas, Jack Eichel. Formule 1, les amateurs qui se rendront au circuit Gilles Villeneuve en 2027 pour assister au Grand Prix du Canada auront une fois de plus droit à une course sprint. La Formule 1 a dévoilé aujourd'hui son calendrier de la saison 2027 qui comprendra 24 Grands Prix présentés dans 22 pays. 10 de ces épreuves, dont celle de Montréal, proposeront une course sprint. Introduit en 2021, ce format avait été présenté pour une première fois à Montréal en mai dernier, alors que le pilote Mercedes George Russell avait remporté l'épreuve sprint. Signe de la popularité grandissante de cette formule, le nombre de courses sprint passera donc de 6 en 2026 à 10 en 2027. Selon la direction de la Formule 1, l'audience totale des week-ends comprenant une course sprint est supérieure à 12% à celle enregistrée lors des week-ends qui n'en présentent pas. Au soccer, Lionel Messi disputera finalement une dernière rencontre avec l'équipe nationale de l'Argentine. Malgré l'annonce de sa retraite internationale, la vedette de l'Inter Miami, maintenant âgée de 39 ans, a été incluse hier dans la liste des 28 joueurs convoqués par Lionel Scaloni pour 3 matchs amicaux qui seront présentés à domicile. Messi a mené l'Argentine au championnat de la Coupe du Monde en 2022 et a également contribué à la qualification de l'équipe pour la finale de l'édition 2026. Enfin, au baseball, les Blue Jays de Toronto se sont encore davantage compliqué la tâche dans la course aux séries éliminatoires de la Ligue américaine en encaissant une sévère défaite hier de 10 à 1 contre les Tigers de Détroit. Les deux équipes compléteront leur série de 3 rencontres aujourd'hui. Le vétéran Max Scherzer tentera alors de faire oublier sa plus récente contre-performance, lui qui avait accordé 6 points en 5 manches lors d'un revers contre les Orioles de Baltimore vendredi dernier. À une dizaine de jours de la fin de la saison, les hommes de John Schneider accusent maintenant un retard de 2 matchs sur les Guardians de Cleveland. Ces derniers affrontent de nouveau les White Sox de Chicago aujourd'hui. CNV Sports, à la première minute de l'heure.

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1: Un sondage Éclair Léger place Paul Saint-Pierre Plamondon devant les autres chefs à la suite du face-à-face. Ursula von der Leyen propose que le Canada devienne le premier membre associé de l'Union européenne. Le président libanais souhaite un accord de sécurité avec Israël et le désarmement du Hezbollah sans confrontation. Une publicité de l'actrice Sydney Sweeney pour Novig provoque une controverse sur la sexualisation du sport féminin. Et au sport, en Formule 1, le Grand Prix du Canada présentera de nouveau une course sprint en 2027. D'autres nouvelles, dans une trentaine de minutes.
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3: Pour le Grand Montréal, c'est généralement nuageux avec 30 % de probabilité d'averse, des vents à 20 km/h, un maximum de 26, un humidex à 31. Ce soir et cette nuit, partiellement nuageux, des vents du nord-est à 20 km/h, après minuit, un minimum de 15. Demain, jeudi, alternance de soleil et de nuages avec des vents toujours à 20 km/h, un maximum de 23, un humidex à 26 pour demain. Et pour vendredi, du soleil, un maximum de 20 degrés. Pour Québec et le bas du fleuve, généralement nuageux aujourd'hui, 40 % de probabilité d'averse. Des vents du sud-ouest à 20 km/h, un maximum de 22, un humidex à 28. Ce soir et cette nuit, quelques nuages, un minimum de 10. Demain, jeudi, alternance de soleil et de nuages, des vents à 20 km/h toujours, un maximum de 20. Et pour vendredi, du soleil, un maximum de 18 degrés. 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
1: Aujourd'hui, mercredi 16 septembre, bonjour à tous, voici vos informations. Eh bien, les Québécois estiment que le chef péquiste Paul Saint-Pierre Plamondon est celui qui s'est le plus démarqué lors du face-à-face, selon un sondage Éclair léger réalisé immédiatement après le débat des chefs hier soir. Le chef du Parti québécois obtient l'appui de 38 % des répondants qui considèrent qu'il a remporté le débat. Christine Fréchette arrive loin derrière avec 15 % suivie d'Éric Duhaime en troisième position à 14. Le chef libéral Charles Milliard et la porte-parole de Québec solidaire Rouba Gazal ferment la marche avec respectivement 11 et 10 %. Pendant près de deux heures, Rouba Gazal, Éric Duhaime, Charles Milliard, Christine Fréchette et Paul Saint-Pierre Plamondon ont débattu autour de trois grands thèmes, l'économie, les impôts et les services publics, ainsi que l'avenir du Québec. La campagne électorale est de nouveau interrompue aujourd'hui, alors que les chefs se préparent pour leur deuxième débat, qui sera présenté ce soir sur les ondes de Novo, cette fois. La présidente de la Commission européenne, Ursula von der Leyen, a proposé aujourd'hui que le Canada devienne le premier pays membre associé de l'Union européenne, devant le premier ministre Mark Carney, qui a été longuement applaudi par les eurodéputés.
2: We want to bring the relationship with Canada to the highest level possible. And dear Mark, I would like to work with you on opening the door for Canada to being the first associate member of the European Union.
1: Nous voulons élever les relations avec le Canada au plus haut niveau possible et nous voulons ouvrir la porte avec vous à la possibilité pour le Canada de devenir le premier membre associé de l'Union européenne, a déclaré à Mark Carney Madame von der Leyen. M. Carney était invité au Parlement européen à Strasbourg à l'occasion de son discours annuel de rentrée. Mme von der Leyen a également proposé que le Canada se joigne au futur Conseil européen de sécurité. Mark Carney, premier chef de gouvernement étranger assisté à ce discours sur l'état de l'Union, doit prendre la parole demain devant le Parlement européen à Strasbourg. Le statut de membre associé n'est actuellement pas défini juridiquement dans les traités de l'Union européenne. À l'international, le président libanais Joseph Aoun souhaite parvenir à un accord de sécurité avec Israël lorsque l'armée israélienne sera retirée du sud du Liban. Il assure également être déterminé à désarmer le Hezbollah pro-iranien, mais veut y parvenir sans confrontation. Au cours de cet entretien réalisé hier, le chef de l'État libanais a demandé aux Européens, aux Américains et aux pays arabes de soutenir l'armée libanaise qui doit éventuellement se déployer dans le sud du pays, une région encore partiellement occupée par Israël.
3: Think you know sports? Prove it.
1: Scène artistique, l'actrice Sydney Sweeney se retrouve au cœur d'une nouvelle controverse en raison d'une publicité de la campagne Novig consacrée aux paris sportifs. L'actrice s'y présente complètement nue, ce qui a provoqué de nombreuses réactions d'indignation sur les réseaux sociaux, particulièrement chez des athlètes féminines. Certains experts en études de marché considèrent néanmoins la campagne publicitaire comme efficace puisqu'elle réussit à attirer énormément l'attention. Plusieurs sportives de haut niveau ont dénoncé sur les réseaux sociaux un monde où la monétisation du corps des femmes et la sexualisation du sport féminin sont encore monnaie courante. Pendant ce temps, la valeur boursière de Novig est à la hausse. Sydney Sweeney fait d'ailleurs partie des principales actionnaires de l'entreprise.
3: Just you, your takes on sports.
1: Et au sport, au baseball, les Blue Jays de Toronto vont tenter d'éviter le balayage ce soir face aux Tigers de Détroit. CNV Information, à la 45e minute de l'heure.
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1: D'abord aujourd'hui, c'était l'ouverture du camp d'entraînement du Canadien de Montréal au complexe d'entraînement de Brossard. Le camp principal s'est mis en branle avec les examens médicaux et les différents tests physiques, tandis que les premiers exercices sur la glace se sont prévus demain. C'est une formation complète qui s'est présentée au camp puisque les derniers contrats qui demeuraient en suspens ont été signés hier, ceux du défenseur Arber Jackay et de l'attaquant Alex Newhook. Une attention particulière sera également portée aux gardiens de but. Le directeur général Ken Hughes a déclaré plus tôt cette semaine qu'il n'était pas question pour le Canadien d'envisager un ménage à trois devant le filet. Par ailleurs, les Ducks d'Anaheim ont finalement réussi à s'entendre avec leur attaquant Carter Gauthier avant l'ouverture du camp d'entraînement. Le joueur autonome avec compensation a accepté un contrat de 6 saisons d'une valeur totale de 81 millions de dollars américains, ce qui lui rapportera en moyenne 13,5 millions par année. Cette entente fera de Gauthier le 5e joueur le mieux rémunéré de la Ligue nationale, à égalité avec l'attaquant des Golden Knights de Vegas, Jack Eichel. Formule 1, les amateurs qui se rendront au circuit Gilles Villeneuve en 2027 pour assister au Grand Prix du Canada auront une fois de plus droit à une course sprint. La Formule 1 a dévoilé aujourd'hui son calendrier de la saison 2027 qui comprendra 24 Grands Prix présentés dans 22 pays. 10 de ces épreuves, dont celle de Montréal, proposeront une course sprint. Introduit en 2021, ce format avait été présenté pour une première fois à Montréal en mai dernier, alors que le pilote Mercedes George Russell avait remporté l'épreuve sprint. Signe de la popularité grandissante de cette formule, le nombre de courses sprint passera donc de 6 en 2026 à 10 en 2027. Selon la direction de la Formule 1, l'audience totale des week-ends comprenant une course sprint est supérieure à 12% à celle enregistrée lors des week-ends qui n'en présentent pas. Au soccer, Lionel Messi disputera finalement une dernière rencontre avec l'équipe nationale de l'Argentine. Malgré l'annonce de sa retraite internationale, la vedette de l'Inter Miami, maintenant âgée de 39 ans, a été incluse hier dans la liste des 28 joueurs convoqués par Lionel Scaloni pour 3 matchs amicaux qui seront présentés à domicile. Messi a mené l'Argentine au championnat de la Coupe du Monde en 2022 et a également contribué à la qualification de l'équipe pour la finale de l'édition 2026. Enfin, au baseball, les Blue Jays de Toronto se sont encore davantage compliqué la tâche dans la course aux séries éliminatoires de la Ligue américaine en encaissant une sévère défaite hier de 10 à 1 contre les Tigers de Détroit. Les deux équipes compléteront leur série de 3 rencontres aujourd'hui. Le vétéran Max Scherzer tentera alors de faire oublier sa plus récente contre-performance, lui qui avait accordé 6 points en 5 manches lors d'un revers contre les Orioles de Baltimore vendredi dernier. À une dizaine de jours de la fin de la saison, les hommes de John Schneider accusent maintenant un retard de 2 matchs sur les Guardians de Cleveland. Ces derniers affrontent de nouveau les White Sox de Chicago aujourd'hui. CNV Sports, à la première minute de l'heure.

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3: Pour le Grand Montréal, c'est généralement nuageux avec 30 % de probabilité d'averse, des vents à 20 km/h, un maximum de 26, un humidex à 31. Ce soir et cette nuit, partiellement nuageux, des vents du nord-est à 20 km/h. Après minuit, un minimum de 15. Demain, jeudi, alternance de soleil et de nuages avec des vents toujours à 20 km/h, un maximum de 23, un humidex à 26 pour demain. Et pour vendredi, du soleil, un maximum de 20 degrés. Pour Québec et le bas du fleuve, généralement nuageux aujourd'hui, 40 % de probabilité d'averse. Des vents du sud-ouest à 20 km/h, un maximum de 22, un humidex à 28. Ce soir et cette nuit, quelques nuages, un minimum de 10. Demain, jeudi, alternance de soleil et de nuages, des vents à 20 km/h toujours, un maximum de 20. Et pour vendredi, du soleil, un maximum de 18 degrés. 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
1: D'abord aujourd'hui, c'était l'ouverture du camp d'entraînement du Canadien de Montréal au complexe d'entraînement de Brossard. Le camp principal s'est mis en branle avec les examens médicaux et les différents tests physiques, tandis que les premiers exercices sur la glace sont prévus demain. C'est une formation complète qui s'est présentée au camp puisque les derniers contrats qui demeuraient en suspens ont été signés hier, ceux du défenseur Arber Jackay et de l'attaquant Alex Newhook. Une attention particulière sera également portée aux gardiens de but. Le directeur général Ken Hughes a déclaré plus tôt cette semaine qu'il n'était pas question pour le Canadien d'envisager un ménage à trois devant le filet. Par ailleurs, les Ducks d'Anaheim ont finalement réussi à s'entendre avec leur attaquant Carter Gauthier avant l'ouverture du camp d'entraînement. Le joueur autonome avec compensation a accepté un contrat de 6 saisons d'une valeur totale de 81 millions de dollars américains, ce qui lui rapportera en moyenne 13,5 millions par année. Cette entente fera de Gauthier le 5e joueur le mieux rémunéré de la Ligue nationale, à égalité avec l'attaquant des Golden Knights de Vegas, Jack Eichel. Formule 1, les amateurs qui se rendront au circuit Gilles Villeneuve en 2027 pour assister au Grand Prix du Canada auront une fois de plus droit à une course sprint. La Formule 1 a dévoilé aujourd'hui son calendrier de la saison 2027 qui comprendra 24 Grands Prix présentés dans 22 pays. 10 de ces épreuves, dont celle de Montréal, proposeront une course sprint. Introduit en 2021, ce format avait été présenté pour une première fois à Montréal en mai dernier, alors que le pilote Mercedes George Russell avait remporté l'épreuve sprint. Signe de la popularité grandissante de cette formule, le nombre de courses sprint passera donc de 6 en 2026 à 10 en 2027. Selon la direction de la Formule 1, l'audience totale des week-ends comprenant une course sprint est supérieure à 12% à celle enregistrée lors des week-ends qui n'en présentent pas. Au soccer, Lionel Messi disputera finalement une dernière rencontre avec l'équipe nationale de l'Argentine. Malgré l'annonce de sa retraite internationale, la vedette de l'Inter Miami, maintenant âgée de 39 ans, a été incluse hier dans la liste des 28 joueurs convoqués par Lionel Scaloni pour 3 matchs amicaux qui seront présentés à domicile. Messi a mené l'Argentine au championnat de la Coupe du Monde en 2022 et a également contribué à la qualification de l'équipe pour la finale de l'édition 2026. Enfin, au baseball, les Blue Jays de Toronto se sont encore davantage compliqué la tâche dans la course aux séries éliminatoires de la Ligue américaine en encaissant une sévère défaite hier de 10 à 1 contre les Tigers de Détroit. Les deux équipes compléteront leur série de 3 rencontres aujourd'hui. Le vétéran Max Scherzer tentera alors de faire oublier sa plus récente contre-performance, lui qui avait accordé 6 points en 5 manches lors d'un revers contre les Orioles de Baltimore vendredi dernier. À une dizaine de jours de la fin de la saison, les hommes de John Schneider accusent maintenant un retard de 2 matchs sur les Guardians de Cleveland. Ces derniers affrontent de nouveau les White Sox de Chicago aujourd'hui. CNV Sports, à la première minute de l'heure.

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2: Un sondage Éclair Léger place Paul Saint-Pierre Plamondon devant les autres chefs à la suite du face-à-face. Ursula von der Leyen propose que le Canada devienne le premier membre associé de l'Union européenne. Le président libanais souhaite un accord de sécurité avec Israël et le désarmement du Hezbollah sans confrontation. Une publicité de l'actrice Sydney Sweeney pour Novig provoque une controverse sur la sexualisation du sport féminin. Et au sport, en Formule 1, le Grand Prix du Canada présentera de nouveau une course sprint en 2027. D'autres nouvelles, dans une trentaine de minutes.
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1: Pour le Grand Montréal, c'est généralement nuageux avec 30 % de probabilité d'averse, des vents à 20 km/h, un maximum de 26, un humidex à 31. Ce soir et cette nuit, partiellement nuageux, des vents du nord-est à 20 km/h, après minuit, un minimum de 15. Demain, jeudi, alternance de soleil et de nuages avec des vents toujours à 20 km/h, un maximum de 23, un humidex à 26 pour demain. Et pour vendredi, du soleil, un maximum de 20 degrés. Pour Québec et le bas du fleuve, généralement nuageux aujourd'hui, 40 % de probabilité d'averse, des vents du sud-ouest à 20 km/h, un maximum de 22, un humidex à 28. Ce soir et cette nuit, quelques nuages, un minimum de 10. Demain jeudi, alternance de soleil et de nuages, des vents à 20 km/h toujours, un maximum de 20. Et pour vendredi, du soleil, un maximum de 18 degrés. 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
1: Aujourd'hui, mercredi 16 septembre, bonjour à tous, voici vos informations. Eh bien, les Québécois estiment que le chef péquiste Paul Saint-Pierre Plamondon est celui qui s'est le plus démarqué lors du face-à-face, selon un sondage Éclair léger, réalisé immédiatement après le débat des chefs hier soir. Le chef du Parti québécois obtient l'appui de 38 % des répondants qui considèrent qu'il a remporté le débat. Christine Fréchette arrive loin derrière avec 15 % suivie d'Éric Duhaime en troisième position à 14. Le chef libéral Charles Milliard et la porte-parole de Québec solidaire Aubin Gazal ferment la marche avec respectivement 11 et 10 %. Pendant près de deux heures, Aubin Gazal, Éric Duhaime, Charles Milliard, Christine Fréchette et Paul Saint-Pierre Plamondon ont débattu autour de trois grands thèmes, l'économie, les impôts et les services publics, ainsi que l'avenir du Québec. La campagne électorale est de nouveau interrompue aujourd'hui, alors que les chefs se préparent pour leur deuxième débat, qui sera présenté ce soir sur les ondes de Novo, cette fois. La présidente de la Commission européenne, Ursula von der Leyen, a proposé aujourd'hui que le Canada devienne le premier pays membre associé de l'Union européenne devant le premier ministre Mark Carney, qui a été longuement applaudi par les eurodéputés.
2: We want to bring the relationship with Canada to the highest level possible. And dear Mark, I would like to work with you on opening the door for Canada to being the first associate member of the European Union.
1: Nous voulons élever les relations avec le Canada au plus haut niveau possible et nous voulons ouvrir la porte avec vous à la possibilité pour le Canada de devenir le premier membre associé de l'Union européenne, a déclaré à Mark Carney Madame von der Leyen. M. Carney était invité au Parlement européen à Strasbourg à l'occasion de son discours annuel de rentrée. Mme von der Leyen a également proposé que le Canada se joigne au futur Conseil européen de sécurité. Mark Carney, premier chef de gouvernement étranger assisté à ce discours sur l'état de l'Union, doit prendre la parole demain devant le Parlement européen à Strasbourg. Le statut de membre associé n'est actuellement pas défini juridiquement dans les traités de l'Union européenne. À l'international, le président libanais Joseph Aoun souhaite parvenir à un accord de sécurité avec Israël lorsque l'armée israélienne sera retirée du sud du Liban. Il assure également être déterminé à désarmer le Hezbollah pro-iranien, mais veut y parvenir sans confrontation. Au cours de cet entretien réalisé hier, le chef de l'État libanais a demandé aux Européens, aux Américains et aux pays arabes de soutenir l'armée libanaise qui doit éventuellement se déployer dans le sud du pays, une région encore partiellement occupée par Israël.
3: Think you know sports? Prove it.
1: Scène artistique, l'actrice Sydney Sweeney se retrouve au cœur d'une nouvelle controverse en raison d'une publicité de la campagne Novig consacrée aux paris sportifs. L'actrice s'y présente complètement nue, ce qui a provoqué de nombreuses réactions d'indignation sur les réseaux sociaux, particulièrement chez des athlètes féminines. Certains experts en études de marché considèrent néanmoins la campagne publicitaire comme efficace puisqu'elle réussit à attirer énormément l'attention. Plusieurs sportives de haut niveau ont dénoncé sur les réseaux sociaux un monde où la monétisation du corps des femmes et la sexualisation du sport féminin sont encore monnaie courante. Pendant ce temps, la valeur boursière de Novig est à la hausse. Sydney Sweeney fait d'ailleurs partie des principales actionnaires de l'entreprise.
3: Just you, your takes on sports.
1: Et au sport, au baseball, les Blue Jays de Toronto vont tenter d'éviter le balayage ce soir face aux Tigers de Détroit. CNV Information, à la 45e minute de l'heure.
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2: D'abord aujourd'hui, c'était l'ouverture du camp d'entraînement du Canadien de Montréal au complexe d'entraînement de Brossard. Le camp principal s'est mis en branle avec les examens médicaux et les différents tests physiques, tandis que les premiers exercices sur la glace sont prévus demain. C'est une formation complète qui s'est présentée au camp puisque les derniers contrats qui demeuraient en suspens ont été signés hier, ceux du défenseur Arber Jackay et de l'attaquant Alex Newhook. Une attention particulière sera également portée aux gardiens de but. Le directeur général Ken Hughes a déclaré plus tôt cette semaine qu'il n'était pas question pour le Canadien d'envisager un ménage à trois devant le filet. Par ailleurs, les Ducks d'Anaheim ont finalement réussi à s'entendre avec leur attaquant Carter Gauthier avant l'ouverture du camp d'entraînement. Le joueur autonome avec compensation a accepté un contrat de 6 saisons d'une valeur totale de 81 millions de dollars américains, ce qui lui rapportera en moyenne 13,5 millions par année. Cette entente fera de Gauthier le 5e joueur le mieux rémunéré de la Ligue nationale, à égalité avec l'attaquant des Golden Knights de Vegas, Jack Eichel. Formule 1, les amateurs qui se rendront au circuit Gilles Villeneuve en 2027 pour assister au Grand Prix du Canada auront une fois de plus droit à une course sprint. La Formule 1 a dévoilé aujourd'hui son calendrier de la saison 2027 qui comprendra 24 Grands Prix présentés dans 22 pays. 10 de ces épreuves, dont celle de Montréal, proposeront une course sprint. Introduit en 2021. Ce format avait été présenté pour une première fois à Montréal en mai dernier, alors que le pilote Mercedes George Russell avait remporté l'épreuve sprint. Signe de la popularité grandissante de cette formule, le nombre de courses sprint passera donc de 6 en 2026 à 10 en 2027. Selon la direction de la Formule 1, l'audience totale des week-ends comprenant une course sprint est supérieure à 12% à celle enregistrée lors des week-ends qui n'en présentent pas. Au soccer, Lionel Messi disputera finalement une dernière rencontre avec l'équipe nationale de l'Argentine. Malgré l'annonce de sa retraite internationale, la vedette de l'Inter Miami, maintenant âgée de 39 ans, a été incluse hier dans la liste des 28 joueurs convoqués par Lionel Scaloni pour 3 matchs amicaux qui seront présentés à domicile. Messi a mené l'Argentine au championnat de la Coupe du Monde en 2022 et a également contribué à la qualification de l'équipe pour la finale de l'édition 2026. Enfin, au baseball, les Blue Jays de Toronto se sont encore davantage compliqué la tâche dans la course aux séries éliminatoires de la Ligue américaine en encaissant une sévère défaite hier de 10 à 1 contre les Tigers de Détroit. Les deux équipes compléteront leur série de 3 rencontres aujourd'hui. Le vétéran Max Scherzer tentera alors de faire oublier sa plus récente contre-performance, lui qui avait accordé 6 points en 5 manches lors d'un revers contre les Orioles de Baltimore vendredi dernier. À une dizaine de jours de la fin de la saison, les hommes de John Schneider accusent maintenant un retard de 2 matchs sur les Guardians de Cleveland. Ces derniers affrontent de nouveau les White Sox de Chicago aujourd'hui. CNV Sports, à la première minute de l'heure.

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3: Pour le Grand Montréal, c'est généralement nuageux avec 30 % de probabilité d'averse, des vents à 20 km/h, un maximum de 26, un humidex à 31. Ce soir et cette nuit, partiellement nuageux, des vents du nord-est à 20 km/h, après minuit, un minimum de 15. Demain, jeudi, alternance de soleil et de nuages avec des vents toujours à 20 km/h, un maximum de 23, un humidex à 26 pour demain. Et pour vendredi, du soleil, un maximum de 20 degrés. Pour Québec et le bas du fleuve, généralement nuageux aujourd'hui, 40 % de probabilité d'averse. Des vents du sud-ouest à 20 km/h, un maximum de 22, un humidex à 28. Ce soir et cette nuit, quelques nuages, un minimum de 10. Demain, jeudi, alternance de soleil et de nuages, des vents à 20 km/h toujours, un maximum de 20. Et pour vendredi, du soleil, un maximum de 18 degrés. 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
1: 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Michel Bureau, salut!
2: Hey, salut, salut!
1: Hey, ça va pas bien là pour nos Blue Jays. Un autre revers hier, 10 à 1.
2: Ouais, toute une cuisante défaite. Écoute, l'équipe ne joue pas avec l'énergie du désespoir. Tu sais, quand t'es si proche d'une place d'insérie, tu y mets toute la gamme. J'ai beau croire qu'il y a des lanceurs qui sont tombés au combat. Bieber est tombé au combat. Yes, Savage est tombé au combat. Il doit avoir recours à l'enclos de relève. Mais ça n'a pas de sens, là, tu sais.
1: Ouais.
2: 10 à 1. Quand t'es si proche d'une place dans les séries. Cleveland a gagné, soit dit en passant.
1: Ouais.
2: Alors, les Guardians prennent une avance de 2 matchs sur les Blue Jays pour la dernière place disponible dans les séries. Mm-hmm. Il reste 10 matchs à jouer. Je pense qu'une montée des marches de l'Oratoire Saint-Joseph s'impose pour les partisans des Blue Jays parce que je pense que les carottes sont cuites et qu'il va y avoir un remis-ménage sur les Blue Jays. Et là, la question qu'on se pose, que plusieurs amateurs partisans des Blue Jays se posent, est-ce qu'on a bien fait de laisser partir Bichette?
1: Mm.
2: Beau Bichette. Et puis, là, on a donné un contrat de 10 ans à Guerrero à 50 millions par année. C'est la première année de ce contrat farabuleux.
1: Ouais.
2: Et Vladimir qui livre tout simplement pas la marchandise. Ça, c'est la grosse déception chez les Blue Jays cette année. S'il avait connu une saison ne serait-ce qu'à la hauteur de ses attentes, des attentes des partisans, je pense que les Blue Jays seraient déjà dans les séries.
1: Ben oui.
2: Alors, puis là, Bichette, mais si on compare les statistiques de Bichette et de Guerrero ce matin, il y a une grosse différence, même si Bichette ne l'a pas eu facile. Mm. Il y a des statistiques nettement plus avantageuses que Vladimir Guerrero. Il y a 2 fois plus de circuits que Vladimir Guerrero.
1: Oui.
2: Une 30aine de points produits de plus que Vladimir Guerrero. Alors, est-ce que les Blue Jays ont bien fait de garder Guerrero et de laisser partir Beau Bichette? Ça, c'est la question sûrement que les amateurs, les partisans des Blue Jays vont se poser au cours des prochains jours, prochaines semaines. Mais je pense que les carottes sont cuites.
1: Ouais.
2: Je veux bien être optimiste, là. Mais après ce match-là contre Détroit, ils s'en vont au Texas.
1: En plus.
2: Écoute, c'est décevant. C'est très décevant, cette saison des Blue Jays de Toronto. Suite à leur participation en Série mondiale l'an passé, on s'attendait à ce que les Blue Jays reviennent en série d'après-saison.
1: Mais
2: ça n'a pas été le cas.
1: Mmh.
2: Et définitivement, moi, selon moi, et je le dis depuis déjà un bon bout de temps, John Schneider, le coach des Blue Jays, n'est pas l'homme de la situation.
1: Ouais. Il y a peut-être un job de coach à faire aussi pour la prochaine saison si on ne se rend pas plus loin.
2: Absolument. Tu sais, tu regardes les Red Sox de Boston, on va prendre comme exemple les Red Sox de Boston et les Phillies de Philadelphie. Les équipes s'en allaient dans le mur à la mi-saison. Ça, ils allaient nulle part, ça allait de mal en pis pour les Red Sox et pour les Phillies. Ils ont tous les deux équipes ont apporté des changements comme entraîneur-chef et ça fut tout.

0: C'est aujourd'hui, cet après-midi?
1: Ce soir, oui, contre les Tigers, série de 3. Tu sais, je te l'avais dit aussi, que même si tu affrontes des équipes qui ne sont pas classées pour les séries, il faut se méfier parce que il y a des joueurs là-dedans qui jouent pour des bonnies et qui peuvent faire toute la différence.
0: Ouais.
1: Et c'est ce qui s'est passé lors du match d'hier entre les Tigers et les Blue Jays.
0: Oui, effectivement. Ben Michel Bureau, un gros merci à toi. On se parle demain, nous autres, pour revenir sur ce match. On espère au moins une victoire, quelque chose d'ici la fin de la saison, qu'il se passe quelque chose du côté des Blue Jays, parce que c'est un peu décevant ce qui se passe en ce moment.
1: Absolument, très, très décevant.
0: Parfait, ben merci Michel, on se parle demain.
1: Merci, au revoir.
0: Salut, bye-bye.

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1: Aujourd'hui, mercredi 16 septembre, bonjour à tous, voici vos informations. Eh bien, les Québécois estiment que le chef péquiste Paul Saint-Pierre Plamondon est celui qui s'est le plus démarqué lors du face-à-face, selon un sondage Éclair léger réalisé immédiatement après le débat des chefs hier soir. Le chef du Parti québécois obtient l'appui de 38 % des répondants qui considèrent qu'il a remporté le débat. Christine Fréchette arrive loin derrière avec 15 % suivie d'Éric Duhaime en troisième position à 14. Le chef libéral Charles Milliard et la porte-parole de Québec solidaire Rouba Gazal ferment la marche avec respectivement 11 et 10 %. Pendant près de deux heures, Rouba Gazal, Éric Duhaime, Charles Milliard, Christine Fréchette et Paul Saint-Pierre Plamondon ont débattu autour de trois grands thèmes, l'économie, les impôts et les services publics, ainsi que l'avenir du Québec. La campagne électorale est de nouveau interrompue aujourd'hui, alors que les chefs se préparent pour leur deuxième débat, qui sera présenté ce soir sur les ondes de Novo, cette fois. La présidente de la Commission européenne, Ursula von der Leyen, a proposé aujourd'hui que le Canada devienne le premier pays membre associé de l'Union européenne, devant le premier ministre Mark Carney, qui a été longuement applaudi par les eurodéputés.
2: We want to bring the relationship with Canada to the highest level possible. And dear Mark, I would like to work with you on opening the door for Canada to being the first associate member of the European Union.
1: Nous voulons élever les relations avec le Canada au plus haut niveau possible et nous voulons ouvrir la porte avec vous à la possibilité pour le Canada de devenir le premier membre associé de l'Union européenne, a déclaré à Mark Carney Madame von der Leyen. M. Carney était invité au Parlement européen à Strasbourg à l'occasion de son discours annuel de rentrée. Mme von der Leyen a également proposé que le Canada se joigne au futur Conseil européen de sécurité. Mark Carney, premier chef de gouvernement étranger assisté à ce discours sur l'état de l'Union, doit prendre la parole demain devant le Parlement européen à Strasbourg. Le statut de membre associé n'est actuellement pas défini juridiquement dans les traités de l'Union européenne. À l'international, le président libanais Joseph Aoun souhaite parvenir à un accord de sécurité avec Israël lorsque l'armée israélienne sera retirée du sud du Liban. Il assure également être déterminé à désarmer le Hezbollah pro-iranien, mais veut y parvenir sans confrontation. Au cours de cet entretien réalisé hier, le chef de l'État libanais a demandé aux Européens, aux Américains et aux pays arabes de soutenir l'armée libanaise qui doit éventuellement se déployer dans le sud du pays, une région encore partiellement occupée par Israël.
3: Thinking of sports? Prove it.
1: Scène artistique, l'actrice Sydney Sweeney se retrouve au cœur d'une nouvelle controverse en raison d'une publicité de la campagne Novig consacrée aux paris sportifs. L'actrice s'y présente complètement nue, ce qui a provoqué de nombreuses réactions d'indignation sur les réseaux sociaux, particulièrement chez des athlètes féminines. Certains experts en études de marché considèrent néanmoins la campagne publicitaire comme efficace puisqu'elle réussit à attirer énormément l'attention. Plusieurs sportives de haut niveau ont dénoncé sur les réseaux sociaux un monde où la monétisation du corps des femmes et la sexualisation du sport féminin sont encore monnaie courante. Pendant ce temps, la valeur boursière de Novig est à la hausse. Sydney Sweeney fait d'ailleurs partie des principales actionnaires de l'entreprise.
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1: Et au sport, au baseball, les Blue Jays de Toronto vont tenter d'éviter le balayage ce soir face aux Tigers de Détroit. CNV Information, à la 45e minute de l'heure.
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2: D'abord aujourd'hui, c'était l'ouverture du camp d'entraînement du Canadien de Montréal au complexe d'entraînement de Brossard. Le camp principal s'est mis en branle avec les examens médicaux et les différents tests physiques, tandis que les premiers exercices sur la glace sont prévus demain. C'est une formation complète qui s'est présentée au camp puisque les derniers contrats qui demeuraient en suspens ont été signés hier, ceux du défenseur Arber Jackay et de l'attaquant Alex Newhook. Une attention particulière sera également portée aux gardiens de but. Le directeur général Ken Hughes a déclaré plus tôt cette semaine qu'il n'était pas question pour le Canadien d'envisager un ménage à trois devant le filet. Par ailleurs, les Ducks d'Anaheim ont finalement réussi à s'entendre avec leur attaquant Carter Gauthier avant l'ouverture du camp d'entraînement. Le joueur autonome avec compensation a accepté un contrat de 6 saisons d'une valeur totale de 81 millions de dollars américains, ce qui lui rapportera en moyenne 13,5 millions par année. Cette entente fera de Gauthier le 5e joueur le mieux rémunéré de la Ligue nationale, à égalité avec l'attaquant des Golden Knights de Vegas, Jack Eichel. Formule 1, les amateurs qui se rendront au circuit Gilles Villeneuve en 2027 pour assister au Grand Prix du Canada auront une fois de plus droit à une course sprint. La Formule 1 a dévoilé aujourd'hui son calendrier de la saison 2027 qui comprendra 24 Grands Prix présentés dans 22 pays. 10 de ces épreuves, dont celle de Montréal, proposeront une course sprint. Introduit en 2021, ce format avait été présenté pour une première fois à Montréal en mai dernier, alors que le pilote Mercedes George Russell avait remporté l'épreuve sprint. Signe de la popularité grandissante de cette formule, le nombre de courses sprint passera donc de 6 en 2026 à 10 en 2027. Selon la direction de la Formule 1, l'audience totale des week-ends comprenant une course sprint est supérieure à 12% à celle enregistrée lors des week-ends qui n'en présentent pas. Au soccer, Lionel Messi disputera finalement une dernière rencontre avec l'équipe nationale de l'Argentine. Malgré l'annonce de sa retraite internationale, la vedette de l'Inter Miami, maintenant âgée de 39 ans, a été incluse hier dans la liste des 28 joueurs convoqués par Lionel Scaloni pour 3 matchs amicaux qui seront présentés à domicile. Messi a mené l'Argentine au championnat de la Coupe du Monde en 2022 et a également contribué à la qualification de l'équipe pour la finale de l'édition 2026. Enfin, au baseball, les Blue Jays de Toronto se sont encore davantage compliqué la tâche dans la course aux séries éliminatoires de la Ligue américaine en encaissant une sévère défaite hier de 10 à 1 contre les Tigers de Détroit. Les deux équipes compléteront leur série de 3 rencontres aujourd'hui. Le vétéran Max Scherzer tentera alors de faire oublier sa plus récente contre-performance, lui qui avait accordé 6 points en 5 manches lors d'un revers contre les Orioles de Baltimore vendredi dernier. À une dizaine de jours de la fin de la saison, les hommes de John Schneider accusent maintenant un retard de 2 matchs sur les Guardians de Cleveland. Ces derniers affrontent de nouveau les White Sox de Chicago aujourd'hui. CNV Sports, à la première minute de l'heure.

0: Flash manchette.
1: Un sondage Éclair Léger place Paul Saint-Pierre Plamondon devant les autres chefs à la suite du face-à-face. Ursula von der Leyen propose que le Canada devienne le premier membre associé de l'Union européenne. Le président libanais souhaite un accord de sécurité avec Israël et le désarmement du Hezbollah sans confrontation. Une publicité de l'actrice Sydney Sweeney pour Novig provoque une controverse sur la sexualisation du sport féminin. Et au sport, en Formule 1, le Grand Prix du Canada présentera de nouveau une course sprint en 2027. D'autres nouvelles, dans une trentaine de minutes.
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2: Pour le Grand Montréal, c'est généralement nuageux avec 30 % de probabilité d'averse, des vents à 20 km/h, un maximum de 26, un humidex à 31. Ce soir et cette nuit, partiellement nuageux, des vents du nord-est à 20 km/h, après minuit, un minimum de 15. Demain, jeudi, alternance de soleil et de nuages avec des vents toujours à 20 km/h, un maximum de 23, un humidex à 26 pour demain. Et pour vendredi, du soleil, un maximum de 20 degrés. Pour Québec et le bas du fleuve, généralement nuageux aujourd'hui, 40 % de probabilité d'averse. Des vents du sud-ouest à 20 km/h, un maximum de 22, un humidex à 28. Ce soir et cette nuit, quelques nuages, un minimum de 10. Demain, jeudi, alternance de soleil et de nuages, des vents à 20 km/h toujours, un maximum de 20. Et pour vendredi, du soleil, un maximum de 18 degrés. 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
1: Aujourd'hui, mercredi 16 septembre, bonjour à tous, voici vos informations. Eh bien, les Québécois estiment que le chef péquiste Paul Saint-Pierre Plamondon est celui qui s'est le plus démarqué lors du face-à-face, selon un sondage Éclair léger, réalisé immédiatement après le débat des chefs hier soir. Le chef du Parti québécois obtient l'appui de 38 % des répondants qui considèrent qu'il a remporté le débat. Christine Fréchette arrive loin derrière avec 15 % suivie d'Éric Duhaime en troisième position à 14. Le chef libéral Charles Milliard et la porte-parole de Québec solidaire Rouba Gazal ferment la marche avec respectivement 11 et 10 %. Pendant près de deux heures, Rouba Gazal, Éric Duhaime, Charles Milliard, Christine Fréchette et Paul Saint-Pierre Plamondon ont débattu autour de trois grands thèmes, l'économie, les impôts et les services publics, ainsi que l'avenir du Québec. La campagne électorale est de nouveau interrompue aujourd'hui, alors que les chefs se préparent pour leur deuxième débat, qui sera présenté ce soir sur les ondes de Novo, cette fois. La présidente de la Commission européenne, Ursula von der Leyen, a proposé aujourd'hui que le Canada devienne le premier pays membre associé de l'Union européenne devant le premier ministre Mark Carney, qui a été longuement applaudi par les eurodéputés.
2: We want to bring the relationship with Canada to the highest level possible. And dear Mark, I would like to work with you on opening the door for Canada to being the first associate member of the European Union.
1: Nous voulons élever les relations avec le Canada au plus haut niveau possible et nous voulons ouvrir la porte avec vous à la possibilité pour le Canada de devenir le premier membre associé de l'Union européenne, a déclaré à Mark Carney Mme von der Leyen. M. Carney était invité au Parlement européen à Strasbourg à l'occasion de son discours annuel de rentrée. Mme von der Leyen a également proposé que le Canada se joigne au futur Conseil européen de sécurité. Mark Carney, premier chef de gouvernement étranger assisté à ce discours sur l'état de l'Union, doit prendre la parole demain devant le Parlement européen à Strasbourg. Le statut de membre associé n'est actuellement pas défini juridiquement dans les traités de l'Union européenne. À l'international, le président libanais Joseph Aoun souhaite parvenir à un accord de sécurité avec Israël lorsque l'armée israélienne sera retirée du sud du Liban. Il assure également être déterminé à désarmer le Hezbollah pro-iranien, mais veut y parvenir sans confrontation. Au cours de cet entretien réalisé hier, le chef de l'État libanais a demandé aux Européens, aux Américains et aux pays arabes de soutenir l'armée libanaise qui doit éventuellement se déployer dans le sud du pays, une région encore partiellement occupée par Israël.
3: Think you know sports? Prove it.
1: Scène artistique, l'actrice Sydney Sweeney se retrouve au cœur d'une nouvelle controverse en raison d'une publicité de la campagne Novig consacrée aux paris sportifs. L'actrice s'y présente complètement nue, ce qui a provoqué de nombreuses réactions d'indignation sur les réseaux sociaux, particulièrement chez des athlètes féminines. Certains experts en études de marché considèrent néanmoins la campagne publicitaire comme efficace puisqu'elle réussit à attirer énormément l'attention. Plusieurs sportives de haut niveau ont dénoncé sur les réseaux sociaux un monde où la monétisation du corps des femmes et la sexualisation du sport féminin sont encore monnaie courante. Pendant ce temps, la valeur boursière de Novig est à la hausse. Sydney Sweeney fait d'ailleurs partie des principales actionnaires de l'entreprise.
3: Just you, your takes on sports.
1: Et au sport, au baseball, les Blue Jays de Toronto vont tenter d'éviter le balayage ce soir face aux Tigers de Détroit. CNV Information, à la 45e minute de l'heure.
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3: D'abord aujourd'hui, c'était l'ouverture du camp d'entraînement du Canadien de Montréal au complexe d'entraînement de Brossard. Le camp principal s'est mis en branle avec les examens médicaux et les différents tests physiques, tandis que les premiers exercices sur la glace sont prévus demain. C'est une formation complète qui s'est présentée au camp puisque les derniers contrats qui demeuraient en suspens ont été signés hier, ceux du défenseur Arber Jackay et de l'attaquant Alex Newhook. Une attention particulière sera également portée aux gardiens de but. Le directeur général Ken Hughes a déclaré plus tôt cette semaine qu'il n'était pas question pour le Canadien d'envisager un ménage à trois devant le filet. Par ailleurs, les Ducks d'Anaheim ont finalement réussi à s'entendre avec leur attaquant Carter Gauthier avant l'ouverture du camp d'entraînement. Le joueur autonome avec compensation a accepté un contrat de 6 saisons d'une valeur totale de 81 millions de dollars américains, ce qui lui rapportera en moyenne 13,5 millions par année. Cette entente fera de Gauthier le 5e joueur le mieux rémunéré de la Ligue nationale, à égalité avec l'attaquant des Golden Knights de Vegas, Jack Eichel. Formule 1, les amateurs qui se rendront au circuit Gilles Villeneuve en 2027 pour assister au Grand Prix du Canada auront une fois de plus droit à une course sprint. La Formule 1 a dévoilé aujourd'hui son calendrier de la saison 2027 qui comprendra 24 Grands Prix présentés dans 22 pays. 10 de ces épreuves, dont celle de Montréal, proposeront une course sprint. Introduit en 2021. Ce format avait été présenté pour une première fois à Montréal en mai dernier, alors que le pilote Mercedes George Russell avait remporté l'épreuve sprint. Signe de la popularité grandissante de cette formule, le nombre de courses sprint passera donc de 6 en 2026 à 10 en 2027. Selon la direction de la Formule 1, l'audience totale des week-ends comprenant une course sprint est supérieure à 12% à celle enregistrée lors des week-ends qui n'en présentent pas. Au soccer, Lionel Messi disputera finalement une dernière rencontre avec l'équipe nationale de l'Argentine. Malgré l'annonce de sa retraite internationale, la vedette de l'Inter Miami, maintenant âgée de 39 ans, a été incluse hier dans la liste des 28 joueurs convoqués par Lionel Scaloni pour 3 matchs amicaux qui seront présentés à domicile. Messi a mené l'Argentine au championnat de la Coupe du Monde en 2022 et a également contribué à la qualification de l'équipe pour la finale de l'édition 2026. Enfin, au baseball, les Blue Jays de Toronto se sont encore davantage compliqué la tâche dans la course aux séries éliminatoires de la Ligue américaine en encaissant une sévère défaite hier de 10 à 1 contre les Tigers de Détroit. Les deux équipes compléteront leur série de 3 rencontres aujourd'hui. Le vétéran Max Scherzer tentera alors de faire oublier sa plus récente contre-performance, lui qui avait accordé 6 points en 5 manches lors d'un revers contre les Orioles de Baltimore vendredi dernier. À une dizaine de jours de la fin de la saison, les hommes de John Schneider accusent maintenant un retard de 2 matchs sur les Guardians de Cleveland. Ces derniers affrontent de nouveau les White Sox de Chicago aujourd'hui. CNV Sports, à la première minute de l'heure.

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1: 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Pour le Grand Montréal, c'est généralement nuageux avec 30 % de probabilité d'averse, des vents à 20 km/h, un maximum de 26, un humidex à 31. Ce soir et cette nuit, partiellement nuageux, des vents du nord-est à 20 km/h. Après minuit, un minimum de 15. Demain, jeudi, alternance de soleil et de nuages avec des vents toujours à 20 km/h, un maximum de 23, un humidex à 26 pour demain. Et pour vendredi, du soleil, un maximum de 20 degrés. Pour Québec et le bas du fleuve, généralement nuageux aujourd'hui, 40 % de probabilité d'averse. Des vents du sud-ouest à 20 km/h, un maximum de 22, un humidex à 28. Ce soir et cette nuit, quelques nuages, un minimum de 10. Demain, jeudi, alternance de soleil et de nuages, des vents à 20 km/h toujours, un maximum de 20. Et pour vendredi, du soleil, un maximum de 18 degrés. 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
2: D'abord aujourd'hui, c'était l'ouverture du camp d'entraînement du Canadien de Montréal au complexe d'entraînement de Brossard. Le camp principal s'est mis en branle avec les examens médicaux et les différents tests physiques, tandis que les premiers exercices sur la glace se sont prévus demain. C'est une formation complète qui s'est présentée au camp puisque les derniers contrats qui demeuraient en suspens ont été signés hier, ceux du défenseur Arber Jackay et de l'attaquant Alex Newhook. Une attention particulière sera également portée aux gardiens de but. Le directeur général Ken Hughes a déclaré plus tôt cette semaine qu'il n'était pas question pour le Canadien d'envisager un ménage à trois devant le filet. Par ailleurs, les Ducks d'Anaheim ont finalement réussi à s'entendre avec leur attaquant Carter Gauthier avant l'ouverture du camp d'entraînement. Le joueur autonome avec compensation a accepté un contrat de 6 saisons d'une valeur totale de 81 millions de dollars américains, ce qui lui rapportera en moyenne 13,5 millions par année. Cette entente fera de Gauthier le 5e joueur le mieux rémunéré de la Ligue nationale, à égalité avec l'attaquant des Golden Knights de Vegas, Jack Eichel. Formule 1, les amateurs qui se rendront au circuit Gilles Villeneuve en 2027 pour assister au Grand Prix du Canada auront une fois de plus droit à une course sprint. La Formule 1 a dévoilé aujourd'hui son calendrier de la saison 2027 qui comprendra 24 Grands Prix présentés dans 22 pays. 10 de ces épreuves, dont celle de Montréal, proposeront une course sprint. Introduit en 2021, ce format avait été présenté pour une première fois à Montréal en mai dernier, alors que le pilote Mercedes George Russell avait remporté l'épreuve sprint. Signe de la popularité grandissante de cette formule, le nombre de courses sprint passera donc de 6 en 2026 à 10 en 2027. Selon la direction de la Formule 1, l'audience totale des week-ends comprenant une course sprint est supérieure à 12% à celle enregistrée lors des week-ends qui n'en présentent pas. Au soccer, Lionel Messi disputera finalement une dernière rencontre avec l'équipe nationale de l'Argentine. Malgré l'annonce de sa retraite internationale, la vedette de l'Inter Miami, maintenant âgée de 39 ans, a été incluse hier dans la liste des 28 joueurs convoqués par Lionel Scaloni pour 3 matchs amicaux qui seront présentés à domicile. Messi a mené l'Argentine au championnat de la Coupe du Monde en 2022 et a également contribué à la qualification de l'équipe pour la finale de l'édition 2026. Enfin, au baseball, les Blue Jays de Toronto se sont encore davantage compliqué la tâche dans la course aux séries éliminatoires de la Ligue américaine en encaissant une sévère défaite hier de 10 à 1 contre les Tigers de Détroit. Les deux équipes compléteront leur série de 3 rencontres aujourd'hui. Le vétéran Max Scherzer tentera alors de faire oublier sa plus récente contre-performance, lui qui avait accordé 6 points en 5 manches lors d'un revers contre les Orioles de Baltimore vendredi dernier. À une dizaine de jours de la fin de la saison, les hommes de John Schneider accusent maintenant un retard de 2 matchs sur les Guardians de Cleveland. Ces derniers affrontent de nouveau les White Sox de Chicago aujourd'hui. CNV Sports, à la première minute de l'heure.

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